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11: Un grand merci à vous d'avoir choisi Radio Campus 3 ce lundi matin, votre matinale jusqu'à 9h. Tous les jours, on est là pour vous offrir du bon son et des infos. Avec un tout premier bloc-notes, c'est programmé dans moins d'un quart d'heure, avec également la minute info à la demi, un premier point météo également ce début de semaine. La tendance pour les jours qui viennent, dans l'aube, ce sera tout à l'heure à moins le quart. Passez de bons moments avec nous.
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0: La matinale Radio Campus 3, matinale du lundi 7 septembre. Bienvenue à bord.
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0: L'Orchestre Symphonique de l'Eau vient de dévoiler sa saison 2026-2027. Après avoir célébré ses 25 ans, l'Orchestre Symphonique de l'Aube ouvre donc un nouveau chapitre. La programmation de la nouvelle saison vient d'être annoncée, de grands rendez-vous et des répertoires variés rythmeront les prochains mois. Alors les temps forts de la saison, 4 solistes d'exception, Emmanuel Bertrand, violoncelle en octobre, pour une ouverture très britannique, Félicien Brut, accordéon en février, Sergueï Nakaryakov, trompette et bugle en avril, et Marc Lis, piano en juin. Le concert famille en novembre autour du Carnaval des animaux de Saint-Saëns. Un concert immersif en mars pour célébrer les 200 ans de la disparition de Beethoven. Et en juin, une œuvre unique commandée au compositeur Marc Lis par l'Association des Amis de l'Orchestre Symphonique de l'Aube. Cette nouvelle saison promet de riches moments de partage musical. Toutes les infos via aube.fr.
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0: Merci à vous de nous rejoindre. Merci d'avoir choisi la radio de la Fédération des étudiants troyens. C'est Radio Campus 3 que vous écoutez. Il est 6h30 et comme tous les matins, c'est l'heure de notre Minute Info après quelques messages.
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0: Lolo Mouzard, avec vous, comme tous les jours, au micro, jusqu'à 9h. À 9h, Bibliothèque Campus, hein, l'actualité littéraire, bien sûr. Pour l'heure, la météo, un petit quart d'heure de musique, il sera 7h.
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0: Aujourd'hui, à 3 améliorations en cours de journée. Le ciel va se dégager totalement. Les températures évolueront entre 19 et 29 degrés en cours de la journée. Température chaude l'après-midi, 7 degrés au-dessus des normales, 31 degrés en ressenti aujourd'hui. Demain à 3, l'état du ciel restera changeant. Les températures fluctueront entre 18 et 26 degrés. Elles seront chaudes l'après-midi là aussi. Mercredi à 3, attention, visibilité réduite en début de journée. Les températures évolueront entre 13 et 20 degrés au cours de la journée dans l'aube avec des valeurs proches de la normale. Un ciel variable attendu dans l'après-midi ce mercredi.
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12: Bien le bonjour, prenez place si vous venez à l'instant de nous rejoindre. 7h du mat, la matinale, alors c'est démarré à 6h. On est là tous les matins à 6h pour vous accueillir. Du bon son pop rock, des infos, ça continue pour la deuxième partie de cette matinale, la deuxième heure, avec un nouveau bloc-notes dans quelques minutes. Tout à l'heure, comme tous les lundis à 7h30, l'actualité de la maison des étudiants, la MDE à Troyes, on en parlera avec notre amie Clémence du service vie étudiante de Troyes-Champagne Métropole, l'actualité de la MDE. Donc à 7h30, le rendez-vous de la MDE autrement dit, et puis un nouveau point météo à moins le quart. Bonne matinée avec nous.
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0: Bonne journée, bon lundi, avec le son Radio Campus 3 dans les oreilles, c'est du bon son pop rock pour vous, hein. Ça va être comme ça toute la journée, comptez sur nous.
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0: Sachez que le département de l'Aube recrute des assistants familiaux. Être assistant familial, c'est accueillir à son domicile, 7 jours sur 7, 24 heures sur 24, un ou des enfants âgés de 0 à 21 ans, ayant connu des difficultés familiales et qui sont confiés au département au titre de la protection de l'enfance. C'est leur offrir un cadre stable, sécurisant et chaleureux, tout en maintenant des liens avec leur famille d'origine lorsque c'est possible. Vous souhaitez aider des enfants à grandir et à s'épanouir? Vous faites preuve de qualité humaine et relationnelle, d'une solide motivation? Vous êtes prêt à vous investir dans une formation professionnalisante et travailler en équipe? Vous souhaitez vous engager, vous, votre conjoint et vos propres enfants, dans un accueil familial? Prochaine réunion d'information, vendredi 4 septembre, 14h30, 17h, au Centre Sportif de l'Aube. Inscription obligatoire, attention, avant ce vendredi 28 août, par mail à pmiasmat@aube.fr. pmiasmat@aube.fr.
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0: Bonne journée, très bon début de semaine avec Radio Campus 3. Et comme tous les lundis matins, eh bien on parle de la MDE, c'est là où nous sommes, c'est la maison des étudiants. L'actualité de la MDE avec Clémence du service vie étudiante de Trois-Champagne Métropole. On va la rejoindre dans un instant. On vous prépare aussi bien sûr la météo, on verra ça en détail dans les minutes qui viennent sur Radio Campus 3.
1: Retrouvez le guichet étudiant numérique proposé par le service vie étudiante de Trois-Champagne Métropole en ligne sur le site étudia3.fr. L'objectif est de faciliter la recherche d'un logement étudiant en seulement quelques clics. Le guichet étudiant numérique rassemble de nombreuses offres de partenaires du parc locatif troyen, les bailleurs sociaux, le Crous de Reims avec son antenne à

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2: Bienvenue dans le rendez-vous de la MDE pour vous présenter l'actualité de la Maison des étudiants sur Radio Campus 3. La MDE, c'est votre maison, un guichet unique regroupant les principaux acteurs de la vie étudiante. Le service vie étudiante de Trois-Champagne Métropole, l'antenne troyenne du Crous de Reims, la Fédération des étudiants troyens Campus 3, sa radio, Radio Campus 3, et le service de santé étudiante de l'Université Reims-Champagne-Ardenne. Nous mettons à votre disposition un espace de travail avec des ordinateurs, le Wi-Fi gratuit et de quoi imprimer votre travail. Vous trouverez aussi un point CAF et CPAM pour toutes vos démarches. Venez également profiter de la salle de musique. Que vous soyez une association étudiante ou tout simplement étudiant, ne cherchez plus pour vos répétitions. Cette salle est mise gratuitement à votre disposition. Elle est totalement insonorisée et tout équipée. Batterie, piano, synthé, ampli, micro, table de mixage vous permettant de pratiquer sans complexe. La MDE, c'est aussi un lieu de rencontre et d'animation. D'ailleurs, rendez-vous pour l'événement de la rentrée, les Clés de Troyes. Retrouvez-nous mercredi 16 septembre pour le raid urbain, les tremplins, la remise des récompenses et la restitution des clés. Puis jeudi 17 septembre pour la Color Run l'après-midi. À partir de 19h, venez profiter de différents moments à la médiathèque, au musée et à la MDE, suivi de la soirée à la Chapelle Argence. Inscription et programme sur www.clésdetroyes.com. Nous organisons également des petits déjeuners pour les étudiants dans les résidences universitaires. Vous aurez la possibilité de le prendre sur place ou à emporter. C'est gratuit et ouvert à tous les étudiants. Retrouvez-nous mardi 8 septembre de 7h à 9h à la résidence universitaire Crous-Villardouin au 11-13 rue de Québec à Rosières près Troyes. Mercredi 9 septembre de 7h à 9h à la maison des étudiants au 6 rue de la Petite Courtine à Troyes. Et jeudi 10 septembre de 7h à 9h au QG du Crous, 16 place Léonard de Vinci à Rosières près Troyes. Toujours jeudi 10 septembre, nous organisons une réunion d'information santé en partenariat avec l'assurance maladie de 14h à 16h à la MDE. Nous répondrons à toutes vos questions pour vous accompagner dans vos démarches de santé. Nous vous attendons nombreux. Et retrouvez notre actualité sur notre site internet étudiatroyes.fr et sur les réseaux comme la page Facebook étudiatroyes. Voilà, c'était le rendez-vous de la MDE tous les lundis à 7h30, 12h30 et 16h30 sur Radio Campus 3. Bonne semaine et bonne rentrée à tous.
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0: Lolo Mouzard en studio, ici même, on en parlait tout à l'heure, ici même à la maison des étudiants, je vous accompagne jusqu'à 9h. Cet après-midi aussi, on passera un bon moment ensemble à partir de 16h, Forum Campus. Et ce soir Campus Rock, le replay, vous n'étiez pas là ce week-end ou vous les réécoutez, profitez à nouveau de l'émission. Eh bien, on met ça ce soir, 21h, 23h, Campus Rock.
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0: Aujourd'hui à 3 améliorations en cours de journée. Le ciel va se dégager totalement. Les températures évolueront entre 19 et 29 degrés en cours de la journée. Température chaude l'après-midi, 7 degrés au-dessus des normales. 31 degrés en ressenti aujourd'hui. Demain à 3, l'état du ciel restera changeant. Les températures fluctueront entre 18 et 26 degrés. Elles seront chaudes l'après-midi là aussi. Mercredi à 3, attention, visibilité réduite en début de journée. Les températures évolueront entre 13 et 20 degrés au cours de la journée. L'aube avec des valeurs proches de la normale, un ciel variable attendu dans l'après-midi ce mercredi.
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11: Eh, hey, la dernière heure, hein, dernière ligne droite là, de la matinale jusqu'à 9h, comme tous les matins. Ici même, à la Maison des étudiants, Radio Campus 3, qui vous offre la matinale? C'est tous les jours de la semaine, on démarre la semaine ensemble. C'est jusqu'à 9h. 9h, Bibliothèque Campus, l'actualité littéraire d'ici là. Ce sera à moi le cas, un nouveau bloc-notes. À la nuit, on n'y avait pas pensé, Laurent Davio. Et puis dans quelques minutes, un nouveau bloc-notes. Passez une bonne matinée avec nous.
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0: Bonne journée, très bon début de journée, bon réveil, bonne semaine avec Radio Campus 3. Et bon courage, c'est reparti pour une semaine de boulot, de cours. On est à vos côtés, on vous accompagne lundi 7 septembre, c'est la Sainte-Reine aujourd'hui.
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2: 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Puis jeudi 17 septembre pour la Color Run et la soirée à la Chapelle Argence. Inscription et programme sur le site www.clésdetroyes.com. La MDE organise également des petits déjeuners pour les étudiants dans les résidences universitaires. Vous aurez la possibilité de le prendre sur place ou à emporter. C'est gratuit et ouvert à tous les étudiants. Retrouvez-nous mardi 8 septembre de 7h à 9h à la résidence universitaire Crouse-Villardouin au 11-13 rue de Québec. Mercredi 9 septembre de 7h à 9h à la maison des étudiants au 6 rue de la Petite Courtine à Troyes. 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

0: Bonne route à toutes et tous avec le son Radio Campus 3 à bord. 8h30, on n'y avait pas pensé. Laurent Daviau, nouveau point météo dans quelques minutes. 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
3: Bonjour à tous. C'est l'histoire du pickpocket, le voleur qui profite du moment où sa victime détourne son attention pour lui faire les poches. Provoquer l'affaiblissement de la vigilance est au cœur de la manœuvre. L'art du voleur à la tire demande de la discrétion, de la coordination et du savoir-faire. Quand on n'est pas préparé, le résultat est imparable. Ça, c'est le principe sur le plan individuel. Étendu au plan collectif, on perçoit sans conteste un changement d'échelle, la procédure reste la même, le résultat identique et les conséquences potentiellement bien plus considérables. Perdre son portefeuille est une chose, sa souveraineté ou pire, son âme, en est une autre. À bien y réfléchir, le problème ne vient pas du voleur qui, tel qu'en lui-même, joue son rôle, il le fait parfaitement d'ailleurs, pétri par une expérience séculaire. Non, le problème réside plutôt chez la victime. Comment éviter ce à quoi on ne s'attend pas ? Il ne suffit pas de crier au voleur lorsque le forfait est commis, c'est inutile. Jouer à la chaparde, qu'on soit victime ou bourreau en temps démocratique, surtout si la démocratie est bien molle ou de façade, c'est se perdre à la toute fin. Alors, le voleur pratique son activité de bandit avec la maestria de l'esthète des temps de supercherie, et la victime, dont le droit de se taire et de subir augmente au fur et à mesure qu'elle est dépouillée, n'aurait que ses yeux pour pleurer si elle ne possédait pas en elle l'arme de

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2: Bonne matinée à toutes et tous avec Radio Campus 3 dans les oreilles. On va passer une bonne matinée, hein, tous ensemble. On va faire le plein de musique, les amis. Matinée tout en musique, au-delà de la matinale. Donc, encore quelques minutes devant nous. On va en profiter pour parler un peu météo. Et puis, on parlera de la rentrée littéraire tout à l'heure dans Bibliothèque Campus à 9h.
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2: Aujourd'hui à 3 améliorations en cours de journée. Le ciel va se dégager totalement. Les températures évolueront entre 19 et 29 degrés en cours de la journée. Température chaude l'après-midi, 7 degrés au-dessus des normales, 31 degrés en ressenti aujourd'hui. Demain à 3, l'état du ciel restera changeant. Les températures fluctueront entre 18 et 26 degrés. Elles seront chaudes l'après-midi là aussi. Mercredi à 3, attention, visibilité réduite en début de journée. Les températures évolueront entre 13 et 20 degrés au cours de la journée dans l'aube avec des valeurs proches de la normale. Un ciel variable attendu dans l'après-midi ce mercredi.
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14: Chaque année fin août, la même effervescence s'empare des librairies. Des centaines de romans envahissent les tables entre premiers romans, plein de promesses et retours très attendus d'auteurs confirmés. Cette année encore, la rentrée littéraire tient toutes ses promesses avec près de 460 titres publiés en quelques semaines. Difficile de se retrouver dans cette avalanche de nouveautés. Donc voici quatre romans qui font déjà parler d'eux. Impossible de parler de rentrée littéraire sans évoquer Amélie Nothomb, fidèle à son rythme annuel, l'autrice a publié le 19 août « L'adolescence du perroquet » chez Albin Michel. Ce roman raconte l'histoire d'Alban qui se retrouve à s'occuper d'un gris du Gabon, un perroquet aussi intelligent qu'envahissant. Sous couvert de fables animalières, le texte interroge la solitude, l'amour et la domination, des thèmes chers à l'écrivaine depuis ses débuts. Nina Barraoui est revenue elle aussi le 19 août chez Jean-Claude Lattès avec « Championne ». Le roman suit une adolescente qui s'entraîne seule, des heures durant, à taper une balle de tennis contre un mur pour fuir la violence de son père et la fragilité de sa famille. L'histoire se déroule en 1979 dans un pays non nommé où l'Algérie de l'enfance de l'autrice affleure en toile de fond. Le texte figure déjà parmi les sélections du prix littéraire Le Monde et du prix du roman Fnac. Autre voix forte de cette rentrée, Ananda Devi publie Chronique d'un royaume perdu chez Grasset. L'écrivaine mauricienne y retrace sur plusieurs générations l'histoire d'un village isolé de l'île Maurice, né de l'époque de l'esclavage. Une fresque ambitieuse qui mêle le passé colonial et mythologie personnelle. Enfin, François-Henri Désérable signe Le Palais, publié le 20 août chez Gallimard. Le roman suit Arun Kumar, doté d'une mémoire olfactive hors du commun, depuis les bidonvilles de Delhi jusqu'aux vignobles de Bourgogne. Une aventure romanesque construite autour du monde du vin et de ses secrets. Bonne rentrée littéraire à tous.
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0: Dans Parole d'acteur, Antoine Duléry, les imitations d'Antoine Duléry. Antoine Duléry, chez Michel Drucker, à l'invitation de Jean Dujardin.
1: Comme vous voulez, vous allez imiter.
2: Jean-Paul, fais-moi Jean-Paul pour te chauffer.
3: Non mais Jean-Paul, on le fait tous les deux.
1: Alors faites-moi Jean-Paul, adore, c'est... allez, délirez, on est pas en direct.
3: Tu les connais mieux que moi. Mon père est mort, moi je suis pas...
4: C'est l'endroit qui est pas bon.
3: Ah oui,
4: c'est
3: l'endroit qui est pas bon.
4: Si j'ai ce fric-là, c'est genre une grande maison, un étang et des canards. C'est con les canards, mais ça fait cossu. Alors je me suis dit, Victor, qu'as-tu fait de ta jeunesse? Vers quelle chimère cours-tu? À vouloir saisir l'insaisissable, ne risques-tu pas de perdre l'essentiel? Quand jetteras-tu l'ancre, vieux coureur de savane?
3: Tu te souviens, ça c'est l'incorrigible, 75, Michel
2: Ocar. De Broca. Ça c'est fait. Maintenant, on va faire dans le chanté maintenant.
3: Il y a longtemps.
5: Mais quand il fait Mon Temps, il est extrêmement charmant.
2: Oui,
5: je suis assez amoureuse de toi quand
2: pas,
5: tu fais Mon Temps.
2: Non, Mon Temps, Francis.
5: Il faut que je retourne à Mon Temps, tu m'as énervé hier.
2: Fais-moi Francis.
3: Tu vas faire Mon Temps et Huster, d'abord Mon Temps et Huster. Faut que je me lève, on va essayer de le faire.
2: Vas-y,
3: tu peux te mettre là si tu veux.
2: Ça fout le trac.
3: Il y va, regarde, il prend.
2: Il est fou,
3: il est complètement fou.
5: Complètement fou.
6: Moi, je suis venu à pied, doucement, sans me presser en marchant. À pied, j'étais sûr de vous trouver, je ne me suis donc pas trompé en marchant à pied dans la rue. Il faisait bon, je me fredonnais une chanson avec le dessous de mes talons. J'étais sûr de vous trouver.
2: Bien, ça c'est fait.
3: Non, c'est vrai que Mon Temps, j'ai adoré parce que je suis un des rares acteurs qui a quand même fait son service militaire et je l'ai vu en 81. Et
2: j'ai aussi,
3: Épinal.
4: Chier, et toi,
3: ça, c'est très beau ça. Et donc j'ai fait mon service militaire en 81 et je me faisais tellement chier dans les périodes de garde, sous la neige où t'as rien à garder, je me faisais tout le récital de Mon Temps que j'avais appris par cœur tout seul avec un fusil. Donc ça me faisait à peu près une heure et demie sans les applaudissements et après j'arrivais après, allez, au chaud. Et je venais et je commençais comme ça dans la neige et je terminais par Paris avec le truc.
2: À Paris.
3: À Paris,
6: quand un amour fleurit, ça fait pendant deux semaines. Deux cœurs qui se sourient, je ne sais pas ce qu'ils s'aiment. À Paris. Oui, mon adjudant, tout va bien, mon adjudant. Tout va bien, tout est calme.
2: Back in Joe.
3: Voilà pourquoi. Mais contrairement à vous, mon cher Michel, je n'ai malheureusement jamais rencontré Yves Montand.
2: Non.
3: C'est un de mes
2: Là, on va te raconter Montand un soir.
3: Avec plaisir. Toute une nuit. Alors
5: j'essaie de le louer pour le jour de l'an.
3: Voilà, je fais baptême. Voilà.
2: Tu m'as soufflé, Jean.
3: Acteur de temps en temps.
2: Limite Huster.
7: Oh, il fait Francis, vas-y.
3: Francis.
7: On a tourné tous les deux avec Francis.
5: Toi aussi, Jean, tu l'imites quand il a fait un truc.
2: Non, mais son chien, ils ont tourné.
7: Ben maintenant, je l'imite comme tu l'imites aussi. Enfin, je l'ai vu, mais de près. Mais...
4: Francis, c'est toujours. Comment ça va, Michel? Oh, c'est extraordinaire. Oh, dis-moi, j'ai pensé à un truc qu'on devrait faire. Les tontons flingueurs en adaptation théâtrale, ce serait extraordinaire. Comment ça va, mon bébé? Oui, alors voilà, ça va. Et quand il part, c'est comme ça. Il est toujours. Les curieux événements qui font le sujet de cette chronique, ça passera en 1940 à Oran, les.
3: C'est la peste. Et moi, j'ai joué le Cid avec lui, avec Jean Marais et Jean-Louis Barrault.
4: Oh là là.
3: Et c'était extraordinaire. Un jour, je t'ai raconté, tout le monde l'attendait, Jean Marais était là. Mais alors, poursuis, Rodrigue. Il est arrivé, il a fait la tirade du Cid, 800 personnes, avec Jean-Louis Barrault. Il a fait sous moi donc cette troupe s'avance et porte sur le fond une emmalation. Nous partîmes 500, mais par un prompt renfort. Nous partîmes et nous vîmes. Ça a duré comme ça. Brusquement, il a dit deux fois le même vers. On s'est dit, tiens, il l'a déjà dit. Jean Marais a fait.
4: Mais qu'est-ce qui se passe? Barreau a fait, il y a un problème.
3: Spiesser est arrivé, lui a soufflé le texte, ça ne servait à rien. Tout le monde est rentré en place. Il y a eu un temps de, tu vois, de 4 secondes. Et il a repris depuis le début.
7: Il est fou. Il est quand même incroyable. Je trouve qu'il a... C'est à qui il me fait penser? À ces acteurs italiens. À Gassman, il me fait penser.
3: Oui,
7: il a ça. Antoine, tu laisses rentrer dans une pièce.
2: Fanfaron.
7: Il y en a... Il est incroyable.
3: Oui, Michel.
2: Aznavour.
3: Je savais le faire.
2: Mais Aznavour.
8: Bonsoir, moi j'aime beaucoup Michel parce que Michel...
2: Mets-toi debout.
8: C'est finalement Michel, c'est...
5: Mets-toi debout.
8: Formidable, j'aime beaucoup Michel Drucker.
2: Aznavour.
8: Il est fidèle.
3: Qu'est-ce que je chantais?
2: Si tu veux faire
6: ça, j'ai le temps, je caressais le temps et jouais de la vie comme on joue de la nuit. Et je vis la nuit sans savoir pour le jour. Un frère, je t'aime tout, et j'avais 20 ans. Et je pensais le coeur, j'ai de tout.
2: Antoine, reviens.

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1: 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C'est leur offrir un cadre stable, sécurisant et chaleureux, tout en maintenant des liens avec leur famille d'origine lorsque c'est possible. Vous souhaitez aider des enfants à grandir et à s'épanouir? Vous faites preuve de qualité humaine et relationnelle, d'une solide motivation? Vous êtes prêt à vous investir dans une formation professionnalisante et travailler en équipe? Vous souhaitez vous engager, vous, votre conjoint et vos propres enfants, dans un accueil familial? Prochaine réunion d'information, vendredi 4 septembre, 14h30-17h, au Centre sportif de l'Aube. Inscription obligatoire, attention, avant ce vendredi 28 août par mail à pmiasmat@aube.fr. pmiasmat@aube.fr.
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1: Bienvenue dans le rendez-vous de la MDE pour vous présenter l'actualité de la Maison des étudiants sur Radio Campus 3. La MDE, c'est votre maison, un guichet unique regroupant les principaux acteurs de la vie étudiante. Le service vie étudiante de Trois-Champagne Métropole, l'antenne troyenne du Crous de Reims, la Fédération des étudiants troyens Campus 3, sa radio, Radio Campus 3, et le service de santé étudiante de l'Université Reims-Champagne-Ardenne. Nous mettons à votre disposition un espace de travail avec des ordinateurs, le Wi-Fi gratuit et de quoi imprimer votre travail. Vous trouverez aussi un point CAF et CPAM pour toutes vos démarches. Venez également profiter de la salle de musique. Que vous soyez une association étudiante ou tout simplement étudiant, ne cherchez plus pour vos répétitions. Cette salle est mise gratuitement à votre disposition. Elle est totalement insonorisée et tout équipée. Batterie, piano, synthé, ampli, micro, table de mixage vous permettant de pratiquer sans complexe. La MDE, c'est aussi un lieu de rencontre et d'animation. D'ailleurs, rendez-vous pour l'événement de la rentrée, les Clés de Troyes. Retrouvez-nous mercredi 16 septembre pour le raid urbain, les tremplins, la remise des récompenses et la restitution des clés. Puis jeudi 17 septembre pour la Color Run l'après-midi. À partir de 19h, venez profiter de différents moments à la médiathèque, au musée et à la MDE, suivi de la soirée à la Chapelle Argence. Inscription et programme sur www.clésdetroyes.com. Nous organisons également des petits déjeuners pour les étudiants dans les résidences universitaires. Vous aurez la possibilité de le prendre sur place ou à emporter. C'est gratuit et ouvert à tous les étudiants. Retrouvez-nous mardi 8 septembre de 7h à 9h à la résidence universitaire Crous-Villardouin au 11-13 rue de Québec à Rosières près Troyes. Mercredi 9 septembre de 7h à 9h à la maison des étudiants au 6 rue de la Petite Courtine à Troyes. Et jeudi 10 septembre de 7h à 9h au QG du Crous, 16 place Léonard de Vinci à Rosières près Troyes. Toujours jeudi 10 septembre, nous organisons une réunion d'information santé en partenariat avec l'assurance maladie de 14h à 16h à la MDE. Nous répondrons à toutes vos questions pour vous accompagner dans vos démarches de santé. Nous vous attendons nombreux. Et retrouvez notre actualité sur notre site internet étudieà3.fr et sur les réseaux comme la page Facebook étudieà3. Voilà, c'était le rendez-vous de la MDE tous les lundis à 7h30, 12h30 et 16h30 sur Radio Campus 3. Bonne semaine et bonne rentrée à tous.
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1: Salut tout le monde, bienvenue à vous. Très bon début de semaine avec Radio Campus 3. Et aujourd'hui à 3, amélioration en cours de journée. Du temps, le ciel se dégage. Donc après-midi plutôt agréable, des températures autour de 29 degrés au cours de la journée. Température chaude cet après-midi, 7 degrés au-dessus de la normale, 31 en ressenti. Demain, dans l'aube, l'état du ciel restera changeant. Les températures fluctueront entre 18 et 26 degrés et seront chaudes là aussi l'après-midi. Mercredi à 3, tension, visibilité réduite en début de journée. Les températures évolueront entre 13 et 20 degrés au cours de la journée avec des valeurs proches de la normale. Un ciel variable attendu dans l'après-midi ce mercredi dans l'aube.
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1: Chaque année fin août, la même effervescence s'empare des librairies. Des centaines de romans envahissent les tables entre premiers romans, plein de promesses et retours très attendus d'auteurs confirmés. Cette année encore, la rentrée littéraire tient toutes ses promesses avec près de 460 titres publiés en quelques semaines. Difficile de se retrouver dans cette avalanche de nouveautés. Donc voici quatre romans qui font déjà parler d'eux. Impossible de parler de rentrée littéraire sans évoquer Amélie Nothomb, fidèle à son rythme annuel, l'autrice a publié le 19 août « L'adolescence du perroquet » chez Albin Michel. Ce roman raconte l'histoire d'Alban qui se retrouve à s'occuper d'un gris du Gabon, un perroquet aussi intelligent qu'envahissant. Sous couvert de fables animalières, le texte interroge la solitude, l'amour et la domination, des thèmes chers à l'écrivaine depuis ses débuts. Nina Barraoui est revenue elle aussi le 19 août chez Jean-Claude Lattès avec « Championne ». Le roman suit une adolescente qui s'entraîne seule, des heures durant, à taper une balle de tennis contre un mur pour fuir la violence de son père et la fragilité de sa famille. L'histoire se déroule en 1979 dans un pays non nommé où l'Algérie de l'enfance de l'autrice affleure en toile de fond. Le texte figure déjà parmi les sélections du prix littéraire Le Monde et du prix du roman Fnac. Autre voix forte de cette rentrée, Ananda Devi publie Chronique d'un royaume perdu chez Grasset. L'écrivaine mauricienne y retrace sur plusieurs générations l'histoire d'un village isolé de l'île Maurice, né de l'époque de l'esclavage. Une fresque ambitieuse qui mêle le passé colonial et mythologie personnelle. Enfin, François-Henri Désérable signe Le Palais, publié le 20 août chez Gallimard. Le roman suit Arun Kumar, doté d'une mémoire olfactive hors du commun, depuis les bidonvilles de Delhi jusqu'aux vignobles de Bourgogne. Une aventure romanesque construite autour du monde du vin et de ses secrets. Bonne rentrée littéraire à tous.
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13: Salut tout le monde, c'est un magicien du dessin et d'ailleurs il a beaucoup exploré d'univers magique, il a inspiré des générations de dessinateurs, il a remporté un grand prix à Angoulême et il n'aime rien tant que dessiner et raconter des histoires. On est aujourd'hui dans l'atelier de Régis Loisel.
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13: Bonjour Régis.
15: Bonjour.
13: Alors il y a en effet toujours le même plaisir quand tu te mets à ta table à dessin, où tu es d'ailleurs en ce moment, là au moment où on se parle.
15: Ouais, est-ce que j'ai un même plaisir? Je sais pas. Il y a eu des moments où effectivement je me frottais des mains à l'idée d'aller travailler. Maintenant, alors est-ce que c'est l'âge ou pas, j'y vais un petit peu plus, j'y vais pas à reculons, hein, c'est pas ça, hein. Mais disons que par moment il y a un petit peu moins d'enthousiasme, par moment, hein. Voilà.
13: Tu as 74 ans, tu pourrais raccrocher, tu as une œuvre considérable derrière toi, plus d'une cinquantaine de bouquins, tu pourrais dire bon j'arrête, je fais autre chose, mais non, il y a quand même l'envie de raconter qui revient toujours.
15: Ben oui, 74 ans, c'est encore tout jeune, tout ça.
13: Bien
15: et
13: sûr.
15: Puis, en même temps, je vois pas trop ce que je pourrais faire. Je vais pas aller à la pêche ou arpenter la planète pour aller voir tel ou tel pays. Je m'en fous un peu de tout ça, quoi. Donc.
13: Même si tu vas quand même parfois à la pêche, car tu n'es pas loin de la Loire.
15: Ouais, mais ça, j'y vais quand j'ai mes petits enfants, hein, pour aller taquiner le goujon, mais c'est tout.
13: Tu sais combien t'as fait d'albums?
15: Pas énormément, hein, parce que tu sais, j'ai commencé moi à 22, 23 ans, donc ça fait plus de 50 ans, Et j'ai fait quoi, une quarantaine d'albums, quoi, pas plus. Hein. Et encore, dans ces albums-là, je les ai pas tous dessinés. J'ai fait des scénarios, mais voilà. En tant que dessinateur, j'ai fait 4 de L'Oiseau du Temps, 6 de Peter Pan, 9 avec Jean-Louis Tripp sur Magasin Général. Et puis, j'ai fait deux, trois petits trucs à côté. Mais si, Mickey, ouais. Voilà, bon, pas fait énormément d'albums. Mais tu sais, c'est pas très grave, ça. Hein. C'est pas la quantité qui compte. Hein.
5: Et surtout que tu mets du temps, peut-être, à en faire un. C'est un processus long. On détaillera un peu.
15: Hein, ouais, mais... ouais. Oui, c'est un peu long. C'est pas que c'est long. Je suis un dessinateur rapide, mais qui, très vite, n'étant pas satisfait de ce que je fais, je reviens sur le travail. Et c'est là où ça devient fastidieux et très lent et très déprimant pour moi.
5: C'est-à-dire, tu retouches.
15: Ouais, je retouche.
5: En plus, tout est fait à la main, c'est pas numérique.
15: Ah oui, évidemment. C'est sûr que si j'avais cet outil, si je pouvais manier cet outil, le numérique, évidemment, je pense que ce serait beaucoup plus simple, surtout pour faire les retouches. Tu scannes ton dessin et puis tu le déplaces, tu l'agrandis, tu recommences. Mais non, je suis un artisan.
5: Alors, je parlais de la table à dessin, c'est vraiment l'endroit où on se trouve au moment où on parle. Et c'est effectivement, la table elle-même a un endroit assez... assez fascinant pour qui y arrive, parce que c'est vraiment comme ça, hein. Il y a des petits bouts de dessin vraiment partout, il y a des calques, elle a joué un chevalier dragon qui est sur un minuscule dessin qui doit faire 2 cm sur 2 cm, c'est vraiment du bricolage, du rafistolage.
15: Complètement, et encore là tu as de la chance, parce que j'ai, là je suis parti quelque part pendant une semaine, et avant de partir j'ai nettoyé ma table. Parce que normalement, c'est épais comme ça. T'as des papiers, des bouts de machin. C'est immonde. Et voilà. Et j'ai des tas de crayons comme ça. Je passe mon temps à perdre mon temps à essayer les crayons. J'ai merde, celui-là il marche pas. Celui-là, merde, j'ai plus de mine. Et je perds un temps fou. Quoi. Je me rappelle, il y a Vincent Mallier qui vient de temps en temps quand on bouclait un album là. Se mettait sur cette table là-bas.
5: C'est le dessinateur du Grand Mort. Hein.
15: Ouais, du Grand Mort, et qui a fait quand même trois quêtes de L'Oiseau du Temps, et notamment le dernier, qui est excellent au niveau graphique, il est vraiment très très bien. Il me dit, Régis, mais putain, mais comment tu fais là? T'as besoin de quoi? De 3 crayons, 2 crayons et une plume, ton encrier, et puis c'est bon. Qu'est-ce que tu t'emmerdes à avoir un tas de trucs? Donc voilà, monsieur comme ça, je suis bordélique, je m'y retrouve, et puis. Et puis on n'échappe pas à ça, comment, à son,
5: donc là il y a
15: sa nature.
5: Pot d'encre de Chine, un cutter, un pinceau, effectivement énormément de crayons. À côté de moi il y a des tas de feutres aussi pour la couleur. Un nombre de porte-plumes impressionnant.
15: Donc je me sers pas. Hein, mais c'est voilà, il y a des gens qui mettent des fleurs, moi je mets des plumes, des porte-plumes, tu vois.
5: Un portrait de Pélis à côté de toi sur l'écran de ton ordinateur. Pourquoi d'ailleurs tu as peur de ne plus savoir comment le dessiner?
15: Exactement. Non, c'est pas ça. C'est que j'aimais beaucoup cette Pélis-là, et comme je reprends la quête et que je ne l'ai pas fait depuis 40 ans, enfin vraiment, je fais de temps en temps, j'ai fait des dédicaces ou des petits trucs comme ça dans un autre. Et quelquefois, il y en a qui te plaisent, enfin moi, il y en a qui me plaisent, je me dis, tiens, il faut que je reste dans cette direction-là, tu vois, parce que très vite, un dessin, ça peut évoluer ou involuer. Et si ça évolue, c'est bien, mais si ça involue, c'est moins bien.
5: Explique-moi ce qu'il y a sur ces papiers calques. Il y a beaucoup de croquis sur les papiers calques, notamment un qui est à côté de toi avec beaucoup de,
15: ben voilà, moi
5: de c'est... personnages, de visage, le visage de Pélis.
15: Ben voilà, mais c'est parce que quand j'ai un dessin qui ne me plaît pas sur mon original, que je sens qu'il faut que je rectifie, ben je le rectifie au calque. Je te dis, je fais ça à l'ancienne. Moi, j'ai des feuilles de calque, mais j'en ai des. C'est monstrueux, mais bon, il y en a beaucoup, je fous à la poubelle, tu vois. Et donc, après...
5: Donc là, 15 collectionneurs viennent de tomber en syncope.
15: Là, je les rectifie, tu vois. Je les remets, re-rectifie derrière. Et quand je suis satisfait, ben, je les reporte comme on faisait quand on était gamin. Tu sais, tu prends ta feuille, tu prends ton truc, et avec un machin, tu fais ça comme ça, quoi, tu vois. Et là, j'ai mon dessin, puis je le refais, quoi.
5: C'est long.
15: Très long. C'est très long. C'est parce que j'ai beaucoup de repentir là-dessus. Et donc, je passe mon temps à refaire des trucs, à faire des rustines. Des rustines, des collages. Il y en a partout, quoi, tu vois. Ça, c'est la partie la plus chiante pour moi de la bande dessinée. Des fois, j'en peux plus. Je me rappelle quand j'ai fait la dernière maison juste avant La Forêt, donc mon dernier album, 160 pages. Je me suis dit, bon, j'avais fait 70 pages, je me suis dit, bon, je vais m'arrêter, puis je vais passer au travers de ces 70 premières pages. J'ai mis 3 mois quand même. 3 mois à retoucher, à faire des rustines, à bidouiller. Alors évidemment, je mets 3 mois parce que c'est tellement fastidieux que je travaille en rêvassant. Je suis là, vraiment, ça devient vraiment extrêmement pénible pour moi, toi. Et donc le pénible, tu peux pas le vivre 12 heures d'affilée, quoi, tu vois. Alors des fois, je fais des pauses, je prends un bouquin, je bidouille, je rêvasse. Mais il faut que ça avance quand même.
5: C'est un peu étonnant de t'entendre dire ça, parce que évidemment tout le monde connaît ton travail, hein,
15: ouais.
5: Tout le monde reconnaît même ton travail, tu as été multi-récompensé. Mais alors celui qui n'est pas content du travail, c'est toi finalement.
15: Ah ben complètement, oui. Moi j'aime pas trop ce que je fais, hein, je te le dis
5: ah bon
15: tout de suite.
5: Ah
15: non, non.
5: Pourquoi ?
15: Mais non, mais sincèrement, justement pour cet aspect-là du repenti et des retouches qui sont sans fin, tu vois. Je te montrerai là. Je fais le dernier quête de l'oiseau du temps. Donc plus de 40 ans après, je me remets à dessiner tout un album. Et donc évidemment, dessiner, mettre en scène, tout ça, ça me pose aucun problème. Je vais même très vite.
5: C'est ça le plaisir d'ailleurs de la BD.
15: Voilà, moi
5: toi,
15: c'est
5: le plaisir,
15: ça.
5: Il est là.
15: Il est là. Il est dans le côté instinctif. J'y vais. Je voilà. Et après, quand je bataille avec la planche, là, ça devient chiant, tu vois. Parce que moi, quand je suis dans un élan, un bel élan, je sens bien comment ça fonctionne. Moi, ce que j'aime, c'est la narration. Donc, je vais très vite pour faire ma mise en scène, tu vois. Moi, dans une journée, je peux faire une planche. Je fais une planche de la quête. Mais je la regarde le lendemain et je sais qu'il va falloir que je la gomme. Il va falloir que... Ah, cette gueule-là, je sais que je pourrais faire mieux. Il faudrait que je le déplace plus à droite, plus à gauche. Et c'est là où ça devient très compliqué pour moi. Je mets une journée de plus pour faire uniquement les retouches, alors que toute la planche existe.
5: Ce qui m'interroge un peu, c'est que tu as quand même fait de nombreuses BD avec d'autres. Hein. Il y a tout le magasin général. Jean-Louis racontait dans un précédent podcast, Jean-Louis Tripp, qu'en gros, le système, on en parlera tout à l'heure, mais c'est tu commençais, tu mettais en scène, et puis lui, il finissait, parce que justement,
15: c'est ça.
5: T'emmerdais pas mal. La quête a été dessinée par plein de gens, par Lidvine, par Vincent Vallier,
15: et David Etienne.
5: Alors, pourquoi tu t'infliges de faire une quête tout seul, alors que tu pourrais être aidé gens de talent qui connaissent en plus l'univers très bien?
15: Oui, tout à fait, mais c'est pas que je m'emmerde, c'est que... C'est quand même mon bébé, parce que quoi qu'il arrive, même si ça a été dessiné par les autres, moi j'ai toujours été derrière. C'était bon, faire les corrections, donner mon avis, dire ah non, attention là. Voilà, moi j'étais un peu le gardien du temple, donc en tant que gardien du temple, il fallait vraiment que ce soit, pas que ce soit du Loisel, que ce soit de la quête de l'oiseau du temps, quoi. Il était Bragon, ça reste Bragon, il faut pas que ce soit le Bragon de tel ou tel dessinateur, il faut que ce soit le Bragon de la quête, il faut pas que le public se perde avec ça, toi. Il faut et donc j'ai trouvé des collaborateurs formidables, tous qu'est-ce que je voulais dire, oui, pour le dernier tome de la quête, pour le dernier volet de la quête qui est le après la quête, hein. C'est un album, point final. Hein. Ça va, c'est pas un scoop, ça ira jusqu'à la mort du héros. Donc, après le héros, le héros meurt, je vais pas me lancer dans le bébé Bragon, tu vois, ou c'est pas possible. Et celui-là, je voulais le terminer, tu vois, je voulais le faire.
5: Et pour ceux qui aiment la quête de l'oiseau du temps, donc on a compris qu'on va revoir le personnage de Pélis, dont on avait compris pourtant, je veux pas trop spoiler pour ceux qui auraient pas encore lu la quête de l'oiseau du temps.
15: Tu vas la voir peut-être. Peut-être.
5: Il y a plein de schémas.
15: Oui,
5: plein de dessins de croquis de Pélis sur ton bureau.
15: Non, mais de toute façon, si tu la vois, mais de quelle manière tu vas la voir,
5: ça? Ah non, mais tu nous dis pas.
15: Ah ben bien sûr que non, je te le dirai pas, tu vois. Non, non. Et voilà, ça va faire 86 pages. J'ai fait 30 pages pour l'instant. Ça fait un mois que je retouche les 30 premières pages, même plus d'un mois. Parce que je te dis, c'est tellement fatigant. que je peux pas le faire constamment, quoi, tu vois. Et voilà, donc je te les montrerai tout à l'heure. Enfin, tu verras, soit tu filmeras ou soit pas, mais enfin, je te les montrerai.
5: Ah, et peut-être on vous mettra sur Instagram alors quelques images inédites du nouveau Quête de l'Oiseau du
15: Temps,
5: ce que
15: sûr,
5: tu vas bien montrer.
15: Oui.
5: Pas mal.
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5: On est ici en bord de Loire, qui est connu pour ses châteaux. Il y a un très beau, pas très loin de chez toi. Tu as longtemps vécu au Québec, tu as beaucoup déménagé dans ta vie. Pourquoi tu es parti du Québec? C'est l'hiver québécois qui t'a finalement découragé pour la douce orangeline?
15: Non, mais c'est ma femme qui voulait retourner en France. Parce que voilà, on était parti pour 3 ans, on y est quand même resté 17 ans. Donc au bout d'un moment, elle m'a dit que ce serait quand même bien de... Et moi, je traînais la patte, pas parce que je me plaisais au Québec, c'était très bien. Moi, je me plais partout. Hein. Du moment que j'ai une table à dessin et que j'ai à faire des trucs, ça me dérange pas. Mais quand tu déménages, quand tu changes de continent, c'est tout un bazar, hein, au niveau administratif, au niveau des papiers, tout ça. C'est très compliqué. Hein. Pour aller au Canada à l'époque, c'était très compliqué. Puis t'as le déménagement, tu vois, c'est les douanes, tout le bordel. Donc c'est vrai que moi, je freinais un petit peu pour... Et puis il y a un moment, je me suis dit, allez, hop, on y va. Quand tu commences à faire la démarche et que tu sens que ça va se faire, bon, ben voilà, tu fais le même truc, quoi, toi.
5: Ton atelier est au dernier étage de ta maison. C'est une grande pièce avec un canapé, un fauteuil en cuir où on peut lire des BD. Il y en a pas mal, d'ailleurs, qui sont rangés dans les étagères. Je regarde en même temps qu'on se parle. Hein, qu'est-ce que je vois? Jouer du Jean-Louis Trippe, bien sûr, mais ça, forcément... Il y a beaucoup de tes livres à toi.
15: Oui, bien sûr. Mais puis, il y a beaucoup de livres. Il y a du Hugo Pratt, il y a du Giraud, il y a du... Il y a tous ceux que j'aime bien. Et puis, mais chaque fois, je viens et je trie quand même parce que je n'ai pas énormément de place. Et à chaque fois, je me dis, attends, il faut que je trie. Puis comme j'ai un copain qui est bouquiniste, je lui file ça. Il est très content parce que bah, du coup il peut avoir des nouveautés. Puis je reçois quand même pas mal de bouquins de services de presse, alors il y en a pas mal qui me tombent des mains, donc ceux-là je les refile volontiers. Puis ceux vraiment qui me plaisent bien, je dis celui-là je le garde.
5: Mais surtout il y a deux choses qui sont dingues dans cet atelier, c'est le nombre, beaucoup de planches, hein. C'est un vrai musée de la bande dessinée. Je vais pas dire tout ce qu'il y a comme planches. Ah, il y en a des à toi, il y en a de certains collègues.
15: Il y en a très peu à moi d'ailleurs, il y en a quelques-unes. Alors pourquoi elles sont là, celles qui sont accrochées au mur? C'est que des fois, quand je fais un festival, il y a des gens qui me demandent « Ah, on va faire une exposition, ok, bon, très bien, maintenant j'en fais plus. Hein. » Et quand je faisais des expositions, ben, ils les encadraient forcément. Et quelquefois, ils me disaient « Tu veux pas conserver le cadre ?» Alors je dis bah oui. Alors du coup, quand c'est encadré, bah, tu l'accroches.
5: Et surtout beaucoup de planches de copains. Je vois une planche de Goussens, il y a une planche de Fmur par exemple, il y a une planche de Guarnido, il y a pas mal de
15: ouais, voilà. Mais beaucoup moins que d'autres planches qui sont des planches plus des planches américaines.
5: Ouais, c'est ce que j'allais dire.
15: Ouais, planches américaines. Moi, je suis plus pas forcément pour les Américains, mais quand je parle des Américains, ça va de Crazy Cat à Harold Foster, tu vois, Popeye. J'ai aucune planche de super-héros, autre chose, mais ça m'intéresse absolument pas, quoi.
5: Et beaucoup, alors, ce qui est marrant aussi, beaucoup de figurines. Donc, qui mêlent à la fois les figurines de tes personnages, on voit Peter Pan, on voit le riche de La Quête de l'Oiseau du Temps, et beaucoup de figurines Disney. En fait, ta base... Ta culture de base, c'est vraiment une culture Disney.
15: Ah oui, c'est Disney, oui, bien sûr, bien sûr. Moi, j'ai des sculptures à moi, il faut bien que je les mette quelque part. Il y a la plupart de mes sculptures, surtout les grosses, sont dans mon garage. C'est pour te dire que je ne suis pas très fan des sculptures, surtout les sculptures réalistes.
5: C'est toi qui les fais d'ailleurs ou c'est toi qui les fais?
15: Non, c'est surtout Atacus qui a fait ça. J'avais travaillé aussi à l'époque avec je me souviens plus de son nom. Enfin bref, et voilà. Mais moi, je suis plus intéressé par les sculptures Disney, enfin ou toi des choses très très rondes, toi. Ça m'intéresse.
5: Il y a toute une... Là-bas, en face de moi, il y a une petite étagère sur laquelle il y a donc le riche qui trône, mais il y a aussi Mickey, Donald, Dingo, les neveux.
15: Ouais, tout ça. Alors ça, c'était des trucs qui ont été faits il y a 2-3 ans. Tu as acheté un bouquin Hachette, c'était sur l'histoire de Disney, enfin de Karl Marx, ou de peu importe. Et avec ça, ils te vendaient une statuette. Alors, il y en a eu quelques-unes que je garde, par exemple les Rapetous, ou 2-3 trucs que je garde. Et tout le reste, c'est censé être pour ma petite fille qui adore les... Alors voilà, je lui garde ça. Et comme ma petite fille habite en... Ils habitent en Allemagne, à Berlin. C'est toujours chiant à transporter. Alors du coup, elle me dit « Ah, je peux pas les prendre là maintenant. Ils sont chargés comme des bourricots. La prochaine fois, un jour, quand j'irai en voiture, je lui amènerai toutes ces statuettes. »
5: C'est à la fois un atelier de dessinateur, on l'a décrit avec énormément d'outils de travail un peu dans tous les sens, c'est vrai que c'est vraiment un peu le bordel dans ton bureau.
15: T'as remarqué ?
5: Mais c'est aussi, c'est aussi un vrai atelier d'amoureux de la bande dessinée. C'est, elle est
15: partout. Évidemment. Non, moi je évidemment, la bande dessinée, j'adore. Et par rapport aux propos que j'avais tout à l'heure, quand je te disais que j'avais pas le même enthousiasme, si j'ai toujours cet enthousiasme, mais il y a une partie du travail où je suis très très très enthousiaste et j'adore ça, et une autre partie du travail que je déteste. Voilà. Et ben, pour arriver à une planche, je suis obligé de passer par les deux étapes. Et voilà, moi je suis plus un impressionniste, c'est-à-dire que je fais illusion au début. Après ça devient fastidieux, quoi, pour peaufiner, faire le joli meuble bien pensé.
5: Je fais illusion. J'ai retrouvé une vieille interview où tu disais je ne suis pas un dessinateur brillant, c'est de la fausse modestie ou...
15: Non, c'est pas de la fausse modestie.
5: Tu le penses vraiment.
15: Mais parce que, si tu veux, je suis obligé de me rendre compte que par moment, je suis instinctif, voilà, mais instinctif ça veut pas dire brillant. Ça veut pas dire, enfin brillant. Ça veut dire, ok, bon, j'y vais, je rentre, je trouve des solutions. Voilà, moi j'aime bien trouver des solutions dans le dessin, parce que justement, j'ai pas cette maîtrise du dessin. Toi, prenons un exemple. Il y a des gens qui ont une maîtrise du dessin. Je cite souvent cet auteur-là, par exemple François Bouc ou même Christian Rossi, où t'as des dessinateurs mais qui sont extrêmement talentueux. Voilà, c'est quand tu vois Bouc dessiner, il te fait des pieds, des mains, enfin c'est formidable, un décor, c'est génial. Je suis incapable de faire ça. Je fais autre chose. Ça veut pas dire que c'est moins bon ou mais moi en tant que dessinateur, je regarde ce que font les autres et j'envie. Tu es toujours envieux de ce que font les autres, pas jaloux, hein, envieux. Tu putain la vache, lui il fait ça comme ça. Et moi, ben, je suis laborieux, c'est mal gaulé. Mais bon, c'est mal gaulé, mais je pense que j'apporte des choses que les autres n'apportent pas non plus.
5: Tu sais qu'il y a des gens pour qui tu es une référence, au contraire.
15: Mais oui,
5: disent,
15: oui.
5: Ah là, j'aimerais dessiner comme Dessine Loisel.
15: Ouais, mais c'est pour ça que je te dis, je suis un truqueur, moi. Je fais illusion.
5: Il paraît que tu sais pas trop faire les pieds, que tu les planques un peu.
15: Ah ben complètement, les pieds, il y a des tas de choses que je sais pas faire. Et c'est pour ça que je trouve des solutions. Et à travers ces solutions, je me suis créé un style graphique, si tu veux. Les premiers plans que tu vois toujours en noir, tout ça, ça occupe de l'espace. Et ça amène, inconsciemment, ça amène le lecteur à être voyeur. Tu vois, je le mets par exemple, si je fais une forêt, je vais mettre des gros plans de noir, des feuilles, tu sais, des trucs qui prennent de l'importance dans l'image, dans le cadrage de l'image. Et au fond, je vais mettre les personnages qui sont en train de faire quelque chose, de dire quelque chose. Et c'est comme si j'invitais le lecteur à être derrière ce premier plan, de tirer les feuilles, de tirer les branches pour voir, pour ne pas être vu par, évidemment, les protagonistes du fond, là-bas, et puis d'écouter ou de regarder, tu vois. Et ça, c'est... Voilà. Alors, c'est pas des trouvailles en soi, mais ça a été une manière de raconter les choses, et il y a beaucoup de gens qui font référence à ça en disant « Ah, j'aime bien la mise en scène de Loisel, c'est toujours très... Oui !» Oui, c'est très... Mais parce que je suis incapable de faire un truc...
5: En fait, t'es pas le premier à me dire ça. Est-ce que parfois, c'est aussi la faiblesse qui fait le style ?
15: Ah ben, complètement. Mais c'est ça, c'est la fragilité. C'est la faiblesse. D'une faiblesse, d'une lacune, tu vas en faire une force. Et c'est ça qui fait que tu as un style à l'arrivée, tu vois. Je donne un exemple comme ça, je connais pas suffisamment le personnage, mais prenons un type comme Tardi. Tardi, c'est quand même, il a un dessin quand même particulier, identifiable dès le premier coup, tu vois. Il est venu au dessin par des influences de Pratt et puis sûrement d'autres gens que je ne connais pas, mais il a réussi à faire quelque chose d'intéressant. Et c'est pas, je pense pas que ce soit un virtuose du dessin. Je pense pas. Comme moi, je suis pas un virtuose du dessin. C'est simplement que il a trouvé ses solutions, il a trouvé son style, et c'est vraiment, vraiment, vraiment intéressant. Moi, j'aime bien ce que fait Tardi, par exemple, toi, parce que justement, je reconnais je connais sa force, mais qui viennent, je pense, de ses faiblesses.
5: Est-ce que dans cet atelier un peu bordélique, dans ton rituel de dessin, de travail, tu es au contraire assez organisé, c'est-à-dire
15: non.
5: Ou alors, comment tu travailles ? Tu viens bosser quand tu as envie, n'importe
15: oui,
5: quand,
15: oui, oui, je
5: ou
15: pas
5: t'as
15: du...
5: une vraie rigueur ?
15: Non, je suis absolument pas rigoureux. Le mot discipline, mais je suis allergique au mot discipline, tu vois. J'ai des boutons. Mais quoi qu'il en soit, tous les jours, je suis dans mon atelier. Alors, je vais à 9h, à 10h, 11h. Et j'aime bien m'asseoir dans mon fauteuil, j'aime bien regarder, j'aime bien... Je bidouille. Ce que j'aime beaucoup quand je suis, c'est de prendre une feuille, tu vois, une feuille, n'importe quelle feuille là, tu vois, t'as une feuille ici, et là, cette feuille là, hein, peu importe le truc qu'il y a dessus, c'est des croquis comme ça, je vais la prendre, et puis je pars, voilà, quand j'ai rien à foutre, alors, et je peux très bien avoir des bons dessins, des bons dessins. Un truc intéressant à exploiter sur des feuilles comme ça. Je pense que la feuille blanche, la belle feuille blanche, tu sais, le beau canson ou le papier d'art, ça doit me terroriser, toi. Parce que je me rends compte que je n'aime pas aborder un dessin sur une belle feuille. Alors évidemment, quand je suis sur ma planche, c'est une belle feuille quand même. Je prends pas du papier à machine pour faire mes planches. Mais bon, c'est du papier ordinaire hein, aussi. Hein, c'est du Clairefontaine, toi. C'est pour te dire que c'est vraiment le bas de gamme. Et on s'en fout de la qualité du papier. Ce qui est important, c'est ce que tu y mets dessus, quoi, dans ton dessin. Et du moment que l'encre accroche sur ton papier, c'est bon, quoi. Et donc, oui, pour revenir à ce que je te disais tout à l'heure, moi, j'aime bien travailler sur des bouts de papier qui traînent, une vieille enveloppe, un machin, et je les conserve. Parce que je dis, ah tiens, là, c'est intéressant. Parce que il n'y a pas d'enjeu, quoi, tu vois. Donc, ton papier, tu l'as là, tu dis, oh, tiens, tu l'as, je le fous en l'air, toi. Ça, c'est bon, ça. Moi, j'aime ça.
5: Alors, chers amis auditeurs, un original de Loisel vient devant moi partir dans la poubelle.
15: Il y en a plein, je vais te dire. Je me rappelle, il y a une époque, j'habitais à Perros-Y-Rec, et j'avais... Il y a une dame qui vient me voir et qui me dit « Ah, vous savez, mon fils est vraiment... Oh, il est venu chez vous dans votre atelier à l'époque. Oh, il était subjugué, etc. » Et il m'avouait qu'il faisait mes poubelles. Quand je mettais mes poubelles, il allait fouiller. J'habitais dans une impasse. Et il fouillait pour récupérer des bouts de machin, quoi. Alors, je ne sais pas ce qu'il a récupéré, mais enfin, peu importe. C'était amusant, ça.
5: On a le. T'habites à côté d'une église, hein, faut croire, parce qu'on a le. Oui. Ça sonne midi.
15: Ça sonne.
5: 11h peut-être.
15: 11h.
5: Est-ce que des fois, quand ça sonne, tu dis là, c'est bon, j'ai assez bossé pour aujourd'hui ?
15: Non, j'entends rarement, je ne fais pas attention à ça.
5: Je reviens à ton travail. Est-ce que quand tu es à cette table là où tu es actuellement, est-ce qu'il y a quand même un moment où tu prends une planche où faut tracer des cases ?
15: Ah oui, bien sûr. Bien sûr. J'ai l'air de... au travers de ce que je te raconte, j'ai l'impression d'aller au charbon. Non, pas du tout. Je suis toujours très bien. Je prends ma feuille, je la trace, je la découpe, j'ai fait mon petit storyboard vite fait, toi. En général, je te montrerai peut-être. Enfin bref, peu importe, je l'ai pas là. Il faut que je me lève, donc que je quitte le micro.
5: Mais on reste ici.
15: Et tu vas pas être content. Je fais un petit crobar vite fait. Je dis tiens, j'ai combien sur mon truc. J'ai cette image, donc je me dis, ah là, je vais avoir une grande image ici. Là, ça va me prendre des petites images, tiens. Ah, puis là, je vais en faire là, ici deux, c'est pas mal. Donc voilà, alors je vais faire vite fait. J'ai dit là, ici, je la ferme. Ici, je vais me mettre un gros plan d'arbre noir pour pas, parce que j'ai pas envie de m'emmerder à dessiner des trucs. Puis voilà, et dès que j'ai ça, ça y est, ça va me prendre 5 minutes. Et puis, dès que j'ai ça, ben, je prends une feuille, je fais mes cases, crac, crac, crac, et puis je commence, quoi, toi,
5: c'est pas... Est-ce que c'est pas, quand tu fais un album long, comme par exemple La Quête de l'Oiseau du Temps, le dernier tome que tu es en train de faire en ce moment, est-ce que justement, c'est très séquencé ton travail? Est-ce que d'abord, on commence par un scénario écrit, puis un storyboard?
15: Ah bah oui. Alors d'abord, on fait toujours le scénario là, sur le canapé, là-bas, avec Serge Le Tendre, on est assis, puis face à face, on fait notre partie de ping-pong, quoi, toi. Alors, bon, il se passe tel et tel truc. Ah non, c'est pas bon. Enfin, voilà, c'est une partie de ping-pong, quoi. D'ailleurs, t'as une très bonne émission qui est sur YouTube, où c'est la naissance de La Quête de l'Oiseau du Temps. Et je crois qu'ils ont fait 4 ou 5 épisodes de 20 minutes. Et on raconte tout ça, toi. Alors, voilà, c'est l'évolution de notre travail sur La Quête de l'Oiseau du Temps. Enfin bref, pouf, pouf, fin de parenthèse.
5: Donc scénario avec Serge, pour le coup.
15: Oui,
5: pour,
15: ah oui, mais tout, voilà, c'est temps, ça, c'est ça.
5: Avec Serge Le Tendre.
15: Et ça, c'est une partie très agréable, ça. Toi,
5: et là, oui, c'est là qu'on invente l'histoire.
15: Et on invente l'histoire, on la tricote, on la détricote, on la retricote, on la peaufine, tout ça. Et ça, c'est formidable. Et quand on a fini, on est content. Et c'est jamais fini, parce que moi, quand je commence à faire les planches, que je les dessine, évidemment, déjà... Entre ce qu'on a écrit et découpé, moi, je rechange certains trucs, toi. Je dis, ah, tiens, là, je vais rajouter une image en plus parce que je pense qu'on comprendra mieux. Ou bien je vais en enlever une, ou bien de deux images, je vais en faire qu'une, toi, voilà. Et puis, bon, bah, évidemment, quand tu es sur le terrain, il y a un dialogue qui te vient, tu dis, ah, ouais, tiens, il pourrait dire ça ou faire ça. Voilà, donc je le fais. Puisque je suis en même temps co-scénariste, bien sûr que je le propose à Serge. Et puis Serge dit, ah ouais, c'est bien, ah oui, mais tu crois pas qu'on pourrait peut-être mettre autre chose? Enfin voilà, on tricote toujours l'histoire.
5: Tu bosses toujours de la même façon avec tes scénaristes, que ce soit Serge Le Tendre ou Jean-Blaise Gian, par exemple. Est-ce que tu interviens toujours, en tout cas, sur le scénario à un moment?
15: Alors, qu'on sache une chose. Avec Serge, on est... co-scénaristes tous les deux, à part égale. Moi, j'ai toujours, depuis le début de La Quête, j'ai toujours participé au scénario, même si ce n'était pas notifié dans les albums. Par exemple, pour Jean, c'est l'inverse. C'est moi qui l'invite à venir dans mon truc, parce que je me suis dit, je n'ai pas le temps de le faire. Jean c'est le cousin de ma femme. Donc, qui est passionné par la bande dessinée, qui a toujours rêvé d'en faire. Donc, moi, il y a une trentaine d'années, je l'ai amené à participer au premier scénario, qui était un truc dans la bande à Renault. Tu vois, donc, c'est 3 pages ou 4 pages, je ne me souviens plus. Donc, j'ai dit, écoute, regarde, moi, j'ai une idée, est-ce que tu veux qu'on la tricote ensemble au niveau du scénario? Donc, c'était un moyen de lui d'accrocher les wagons. Et quand on a fait Le Grand Mort, bon, moi j'avais déjà le scénario grosso modo, je me suis dit, j'ai pas envie de me taper ça, Le Grand Mort, tout seul. Tiens, je demandais à Jean Blaise si ça l'intéresse qu'on le fasse à deux.
5: On sent que t'aimes bien ce compagnonnage, finalement, de travailler à plusieurs, le ping-pong dont tu parlais. Il y a guère, finalement, dans ton œuvre, il y a guère que Peter Pan que t'as fait complètement seul.
15: Oui, exactement. Oui, il y a Peter Pan, Mickey. Voilà, c'est ça. Mais alors, c'est soit par copinage. J'ai souvent des copains qui me disent, ah putain, Régis, j'aimerais bien qu'on bosse ensemble. Bah, évidemment, si on bosse ensemble, c'est que on me propose la casquette de scénariste, tu vois. Ok. Alors bon, il me dit, t'as pas des petits scénarios, des idées? Alors, j'ai toujours des idées que je note.

0: Et si on le faisait, on habitait au Canada, et si on le faisait au Québec, comme c'était une histoire intemporelle et puis qui était calée entre les années 20 et années 50, je lui dis, ah ouais, c'est une bonne idée. Là. Et c'est comme ça qu'est né. Et évidemment, moi j'avais initié le projet, l'histoire, mais on l'a tricoté ensemble, on l'a fait ensemble. Mmh. Après, si tu veux, c'était vraiment. C'était 50-50, parce que avoir des idées, des bonnes idées pour un scénario, c'est bien, mais le développer, ton scénario, ça, c'est une autre paire de manches. C'est pas, tu sais, des idées, tout le monde en a. Hein. Par contre, de les amener à terme, ça, c'est déjà beaucoup plus difficile. Et donc, on a tricoté ça avec Jean-Louis, quoi. Et vraiment, on était côte à côte, et puis on faisait le scénario ensemble, quoi.
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2: On va y revenir à Magasin Général et globalement à chacun des grandes étapes de ta carrière. Je veux qu'on revienne au tout début. Alors, tu es né dans les Deux-Sèvres, c'est là que tu as grandi.
0: Je suis né quelque part. Non, je n'ai pas grandi là parce que mon père était militaire.
2: Ah oui, voyageais beaucoup.
0: Ah oui, voilà. Moi, je me rappelle même pas des Deux-Sèvres. J'y suis né et je pense qu'à l'âge de 2 ans, mes parents... Mon père a été muté en Allemagne, donc on est parti en Allemagne. Je suis resté 9 ans ou 7 ans en Allemagne. Je ne me souviens plus. Dans différentes villes. Après, je suis allé dans les Vosges. Après, je suis allé à Grenoble. Après, enfin, voilà. Donc, j'ai beaucoup voyagé.
2: Tu as continué, d'ailleurs. Tu as beaucoup déménagé ensuite, une fois adulte. Il n'y a pas d'endroit où tu t'enracines.
0: Non. J'ai pas d'attache particulière. C'est sûrement lié au fait d'avoir vécu cette enfance toujours à droite à gauche, tu sais, de déménager en pleine année scolaire. Tu sais, tu es là, tu commences à te faire des copains. Puis paf, il faut que tu repartes dans un autre truc. Je dis pas que j'étais timide, loin de là, mais tu sais, quand t'es gamin, il faut te faire ton trou. Il faut alors en pleine année scolaire, on me foutait toujours au fond. Donc je n'étais pas très brillant à l'école.
2: Et est-ce que cette vie où finalement t'as eu du mal à avoir des copains, comme tu disais, c'est ce qui fait que la lecture a été assez rapidement importante et que tu t'es beaucoup intéressé très jeune à la bande dessinée?
0: Ouais, sûrement, mais alors, avant, on lisait des illustrés, tu sais. C'était Hakim, Zambla, Black Le Rock, Tartine, tous ces petits trucs italiens, là. C'est ce qu'on appelait les illustrés, les petits formats.
2: Et toi, c'était plutôt ça que Tintin Spirou?
0: Ah oui, moi, j'ai jamais acheté un Tintin Spirou, ni un Mickey, d'ailleurs. Acheté. On n'avait pas d'argent de poche, j'ai jamais acheté. Donc moi, je faisais des échanges, je faisais des petits dessins. Je faisais la tête à Tommy Jerry, à Bugs Bunny, à Mickey, à Donald, des petits dessins comme ça. Et que j'échangeais à l'école, j'ai échangé contre des illustrés. Alors je revenais des fois avec un paquet d'illustrés.
2: Tu étais professionnel du dessin dès ton enfance.
0: Déjà un businessman, toi. et c'est vrai que je faisais beaucoup de trucs comme ça, puisque je pouvais pas les acheter. Et mes frangins, pareil, on était issus d'une famille qui était pas très aisée. Voilà, donc on n'avait pas de quoi payer, quoi que ce soit, enfin, à ce niveau-là, quoi. Donc tu fais comme tous les gamins, tu fais des échanges, hein.
2: Et si les gamins te filaient leurs illustrés contre tes dessins, c'est que tes dessins étaient pas mal.
0: Oh, mais c'était des petites... Puis quand t'es gamin, t'as pas la culture du dessin, tu sais pas si c'est bien ou pas bien. Alors moi, je recopiais, hein. Je voyais une tête de Mickey, je refaisais la tête de Mickey avec un crayon de couleur. C'était grand comme ça, ou Popeye, enfin, peu importe, les personnages qui me plaisaient. Et les gamins en question avec qui je faisais du troc, j'étais content, toi, pour eux, c'était magique, j'étais un magicien, tu vois, parce que, évidemment, quand tu fais du dessin, quand t'es gamin, et surtout quand tu sais pas dessiner ou que t'as pas eu ce goût-là, j'ai toujours voulu faire du dessin. Et voilà, et puis c'était peut-être mon moyen d'évasion. Je sais qu'il y a eu un moment dans ma vie, c'était le jeudi, parce que le jeudi, on bossait pas, il n'y avait pas d'école, là maintenant c'est le mercredi, et il pleuvait ce jour-là, et j'étais avec un copain, j'étais dans une ville qui s'appelait Charme, c'était dans les Vosges, et quand il pleuvait, ben écoute, on est resté chez moi, et puis on a dessiné ensemble, et on dessinait, j'avais une couverture, j'avais deux ou trois Mickey comme ça, et il y avait une couverture de Mickey, je me souviens, c'était Donald qui était en train de pêcher, je dois l'avoir quelque part, enfin peu importe, et donc on dessinait, on était côte à côte et on dessinait la même couverture, et quand on a eu fini, je me suis bien rendu compte que quand même, j'étais bien meilleur que lui, et c'est là que j'ai décidé, ça a été le déclic, J'ai dit, je devais avoir

0: 9-10 ans, tu vois. Ça a été le déclic. Et je me suis dit, c'est, ah ouais, là, je vais faire de la bande. Je veux faire du. C'était surtout du dessin animé que je voulais faire. J'étais fasciné par le dessin animé. Là, je vais faire de la bande dessinée.
1: Il paraît que tu as même écrit à Pierre Tchernia pour avoir le.
0: Ah oui,
1: qui présentait une émission sur Disney à l'époque. Pour avoir le contact de Walt Disney, quand même.
0: Ça allait loin. Et je lui avais envoyé un dessin. Je me souviens, la dernière fois que j'y pensais, je lui avais fait une tête de loup avec un os. Et le personnage s'appelait Crocos. Toi, c'est pour te dire, je me souviens de ça. J'avais dû lui envoyer ça. Et donc, il m'avait envoyé une lettre. Très gentille lettre. Et en me disant que il fallait, il y avait le terme chevronné. Je me souviens pour être un dessinateur chevronné. Je dis, mais qu'est-ce que ça veut dire ça, chevronné? Je regardais dans le dictionnaire. J'étais gamin, hein, vraiment chevronné. Je dis, ah la vache, ça veut dire ça. Il faut que je fasse encore des commandes. Il faut que je travaille encore, quoi. C'est amusant ça.
1: Tu te souviens de ta première bande dessinée? Parce que tu disais j'ai beaucoup dessiné, mais à quel moment tu racontes par contre?
0: Ah oui, je dois avoir 15 ans, quoi, 14-15 ans, ouais. Là, je fais des bandes dessinées.
1: Qui raconte quoi?
0: C'était surtout des histoires de Donald. Voilà, alors je ne savais pas du tout comment on faisait une BD. Enfin, je voyais les résultats, évidemment, dans le bouquin. Mais moi, je travaillais sur des formats raisins, tu vois. Je faisais même pas de marche, c'était plein pot. T'avais des images énormes, c'était fou, quoi. Et j'avançais là-dedans, c'était très mauvais, d'ailleurs, parce que je les ai gardés, ces trucs-là. Quand je les regarde, je dis, oh là là là là là là. Mais bon, j'avais 14 ans, 14-15 ans. Mais ça veut dire que 14-15 ans, tu peux très bien dessiner aussi. Hein. Il y a des gens qui dessinent très très bien. Et moi, je dessinais, j'avais la passion. Je ne pense pas que je dessinais très bien. J'avais le sens de la narration, j'avais tous ces trucs-là. L'envie de raconter une histoire, mais c'était une histoire de Donald avec des vampires. Voilà.
1: Alors, il y a souvent des auteurs ou des autrices qui me disent, quand on fait de la bande dessinée, quand on est adulte, c'est qu'on est un enfant qui n'a pas arrêté de dessiner, parce que beaucoup d'enfants, malheureusement, arrêtent à un moment de dessiner.
0: Ah ben c'est ça, oui, c'est ça que je te dis, oui, il faut avoir la passion, le déclic.
1: Mais est-ce qu'il y a un moment au-delà de ce moment d'adolescence, tu dis ta vocation est arrivée vers 10 ans, où tu dis là je vais quand même vraiment le faire. Donc on monte à Paris, comme on dit à l'époque, en 72, tu arrives à Paris, là tu as une vingtaine d'années.
0: Oui, ouais, mais je suis venu à Paris pour présenter mes dessins bien avant, parce que j'ai arrêté l'école, j'avais pas encore 17 ans, hein, je devais rentrer en seconde, mais j'avais eu, alors je raconte souvent cette anecdote, mais je vais faire court, j'avais un voisin à côté de chez moi, j'habitais dans le sud de la France, du côté de Cavaillon, et j'avais un voisin. Il se trouve que ce voisin, qui était un type formidable pour moi, qui considérait mon travail, qui m'encourageait, c'était un monsieur d'un certain âge, il devait avoir 70 ans, tu vois. Il regardait, et il avait un fils qui était toujours en vadrouille, à droite à gauche, à Paris, enfin bref. Ce fils-là, son meilleur copain, c'était un mec qui était rédacteur en chef de Mickey. À l'époque, incroyable. Il me dit, écoute, quand je vois mon copain, j'amène tes dessins et je lui montre et puis on verra ce que ça donnera. Et ça, c'était en 68, donc 68, il y avait les événements de 68, on ne savait pas si ça allait repartir au mois de septembre. Donc mon rendez-vous à Paris recule à chaque fois et toujours reporté plus loin. Et en fait, je réussis à avoir ce rendez-vous, je pense, au mois de novembre. Et entre-temps, j'ai raté mon entrée au lycée, tu vois, en seconde. J'étais pas très en avance, hein, je veux dire, j'allais avoir 17 ans et je rentrais en seconde, toi, c'est pour te dire. J'étais pas très très bon en études. Et donc, quand je suis arrivé enfin chez Disney, j'étais persuadé qu'ils allaient m'embaucher. Moi, tu vois, je doutais de rien, tu vois. Et là, évidemment, alors je rencontre le studio, on est très gentil quand même, on a un gamin de 16 ans face à des dessinateurs chevronnés, ceux-là. Et là, on commence un petit peu à me démolir. Mais ils auraient pu très bien me prendre comme apprenti, toi. Mais il y a un moment, la question fastidique, tu as fait l'armée, en fait ? Enfin, tu as fait l'armée, non, je n'ai pas fait l'armée.
1: Et oui, la jeune génération oubliait ça, mais...
0: Et voilà, il fallait faire l'armée. Et là, tu avais quand même un an, oui, c'était un an ou un an et demi, où tu étais, bon, tu étais plus... je crois que c'était un an et demi. Et quand j'ai eu 18 ans, c'est passé à un an. Et j'ai dit, tu sentais qu'ils n'allaient pas s'emmerder à prendre en charge un gamin pour qu'ensuite il disparaisse pendant un an et demi ou un an à l'armée. Donc voilà, bon, merci, je suis reparti dans le sud de la France, tu sais, je travaillais, je vidais, déchargeais des camions pour pouvoir me payer mon voyage et pour pouvoir me payer une ou deux nuits à l'hôtel. Et donc en sortant, alors là j'étais dépité, j'ai dit merde. Et là il y a un kiosque à journaux, c'était sur les Champs-Élysées à l'époque, Mickey était sur les Champs-Élysées. Et là je vois dans le kiosque à journaux deux bouquin de Mad Magazine. Enfin, c'était des pockets, que j'ai toujours d'ailleurs. Des pockets, il y en avait un sur Jack Davis et l'autre sur Wallace Wood. Et c'était des pastiches de bande dessinée. Et là, je regarde ça, et là, j'ai la révélation. Je reviens chez moi, j'abandonne Mickey et ses copains, et là, je me mets à me lancer dans ce type de dessin, donc de Wallace Wood et Jack Davis.
1: Ce qui est marrant, c'est que tes influences, contrairement à beaucoup d'auteurs de ta génération, n'est pas du tout le franco-belge.
0: Non, pas du tout. Non. Et j'admire Astérix, j'admire... voilà, mais je sais pas. J'aimais bien le côté agressif qu'il y avait dans le côté, justement, les dessinateurs de Mad, Jack Davis et Wallace Wood. C'était très agressif, très... ça y est, quoi. Et ça, j'aimais bien ça, toi. Alors que, bon, Franquin, c'est plutôt le mouvement formidable. Mais c'est pas... En aucun cas, c'est agressif. Et Astérix, pareil. C'est un dessin flamboyant, merveilleux. Moi, j'apprenais, je faisais mes gammes des mains, si tu veux, en essayant de recopier les mains d'Astérix. Enfin, qu'il y avait des personnages dans Astérix, notamment des mains un peu plus réalistes de César, tu vois, où tu avais vraiment des superbes mains. Voilà. Donc, je faisais des gammes. Enfin, d'ailleurs, je faisais encore ces feuilles-là. Alors, je recopiais les mains, quoi. Je faisais toute une...
1: Un vrai autodidacte.
0: Ah, complètement, oui. Complètement autodidacte.
1: Il n'y a jamais un moment où tu étais dans une académie de beaux-arts?
0: Non. J'avais pris une fois, j'avais pris un abonnement, c'était la fameuse Artist School. C'était fait par des gens comme des illustrateurs, comme Rockwell, comme Facette, comme... Enfin, il y avait toute une... Alors, j'avais des bouquins magnifiques, tout ça. Et j'avais pris ça pour que mes parents puissent continuer... à toucher les allocations familiales, toi, parce que évidemment, j'étais plus à l'école, et ça c'était très tôt, hein. Et voilà. Donc, alors évidemment, j'ai dû faire 3-4 cours, mais c'était, ça m'intéressait pas. Il fallait que je fasse des portraits, il fallait que je fasse une potiche, du plâtre, enfin tu vois, des dessins de plâtre. Mais moi, c'était de la BD que je voulais faire, toi.
1: Alors en même temps, tu arrives à une époque à Paris où la BD est encore considérée comme un art un peu mineur, mais en même temps, c'est une époque ultra foisonnante au début des années 70.
0: C'est 70, ouais.
1: C'est la période où tout explose. Tu es arrivé quand même à la
0: Voilà, c'est ça. Moi, j'arrive en 72, le 2 janvier 72. Et là, j'arrive avec mon carton à dessin.
1: Comme dans les films, sous le mode sort de descendre ton train avec ton carton et tu pars à l'aventure.
0: J'avais une poêle.
1: Une poêle, ah ben oui.
0: Une poêle, évidemment. Va savoir pourquoi. Alors, est-ce que c'est un rêve, un fantasme? Je sais pas. Mais j'avais une poêle. Donc voilà. Et j'avais quelqu'un qui m'avait donné l'adresse d'un copain, parce que je ne savais pas où aller. Hein. Et ce type-là était photographe, voulait faire de la photographie. Et donc je suis allé sonner chez lui. Il était dans un petit meublé. Et donc, je suis arrivé, j'ai dit bonjour, je suis Régis. Ah, il se rappelait, parce qu'avant, il n'y avait pas de téléphone, toi, tu écrivais. Ah oui, j'ai, un tel m'a parlé de ta, ton éventuelle visite. Bon, ben, rentre. Et donc, j'ai couché chez lui. Il était en train de manger une boîte de couscous Garbi, je me souviens. Il me dit, voilà, écoute, assieds-toi, puis on va partager ça. Et voilà. Et donc, il me dit, demain matin, on ira voir ma logeuse pour voir s'il lui reste une chambre. Et donc j'ai trouvé une chambre, et il y avait une chambre, et voilà, et donc je suis resté là, puis après on a cohabité avec ce type-là, parce que ça nous coûtait moins cher.
1: Et t'as commencé à gagner ta vie avec le dessin à ce moment-là ?
0: Ah ben tout le temps, j'étais là pour gagner ma vie avec le dessin, ça a été très long, hein. Au début, je faisais, cette première année, il fallait bien que je gagne ma vie, je faisais du gardiennage, de prise unique. Le week-end.
1: Vigile, quoi.
0: Hein ?
1: Vigile.
0: Voilà, vigile. Bon, j'étais dans les sous-sols, mais c'était bien parce qu'il n'y avait personne. Donc, je dessinais et puis j'étais censé, toutes les heures ou toutes les deux heures, sortir avec ma lampe électrique et puis faire le tour du magasin pour voir s'il n'y avait rien du tout, quoi. Bon, ok. J'ai fait ça pendant un mois. Enfin, un mois le week-end. Donc, j'ai fait ça 4-5 fois, pas plus. Et après, je me suis dit, attends, c'est pas possible, il faut que je gagne ma vie. Donc, je faisais des petites annonces, tout ça. Et puis là, je vois des mecs qui vendaient des poulbeaux, tu sais. Alors, le jeu consistait à avoir ta pile de poulbeaux, d'arrêter les gens dans la rue en disant, vous habitez le quartier, qu'on te dise oui ou non, ils avaient gagné un poulbeaux. Tu leur filais dans la main un poulbeaux. Et puis tu leur laissais faire trois pas. Ah, merci. Tu allais dire, oh, écoutez, vous savez, je suis étudiant, je gagne ma vie avec ça. Alors le mec, évidemment, ou la femme te redonnait son poulbeau en disant, ciao. Et je fais ça toute la matinée, j'en avais pas vendu un seul. Et voilà, puis j'allais regarder, je me souviens, c'était le Figaro. Je faisais toutes les petites annonces pour voir. Et là, une annonce formidable, un truc de rêve d'enfant. Société de dessin animé cherche. Comment animateur, décorateur et gouacheur, traceur. Et moi, je rêvais de faire du dessin animé. C'était mon premier amour, c'est le dessin animé, tu vois. Et là, je dis, c'est pas possible, putain, je vais tout de suite dans une cabine téléphonique, je téléphone en question. Le mec, il me dit, ok, vous pouvez passer quand vous voulez. Je lui dis, quand ? Aujourd'hui, là. Oui, mais venez à 3 heures. Je vais retrouver mon responsable de poulbeau, là. Je lui ai refilé sa pile de poulbeau. Et je lui dis, bon, salut, je me casse. Et donc, j'ai passé un test pendant 3 jours dans cette petite société de dessin animé qui s'appelait, je me souviens, les Compagnons d'Images, qui était un truc complètement loufoque. Et voilà, et donc, j'ai passé mon entretien, pas mon entretien, j'ai fait un essai. Tu sais, il était là, il m'a regardé, il me dit, ouais, bon... les animateurs, on a ce qu'il faut, là, parce qu'il y a... décorateur, tu sais faire ? Bien sûr. On va faire un essai. Donc, il me fait faire un essai. Alors, il me dit, il regarde comme ça, il me dit, tiens, il y a un tube de gouache, là, tu vas faire ça sur... tu prends ce tube de gouache, tu le mets sur un plancher et tu mets derrière une tapisserie d'Aubusson. Bien. Il me donne une place, je dessine avec le groupe d'illustrateurs. Alors, il y avait, je me souviens, un vieil illustrateur qui avait travaillé chez Paul Grimaud. Tu sais, tu sentais que le mec, c'était alcool, il y a un pif comme ça. Serge, il s'appelait. Mais très gentil, puis qui connaissait les ficelles du métier. Hein. Il me dit, t'inquiète pas, on va t'aider, tu vois, on va t'aider. Et donc, j'ai fait mon truc, et au bout d'un moment, le gars, il me dit, bon, c'est bon, t'es engagé. Voilà, et donc j'ai travaillé trois mois là-dessus. Je ne te raconte pas tous les épisodes parce que c'était complètement rocambolesque. Et donc, à partir de là, je n'étais toujours pas dans la bande dessinée. Mais puis après, j'ai eu... je connaissais quelqu'un, justement, dans ce studio qui, lui aussi, rêvait de faire de la bande dessinée et qui connaissait Pif, qui avait été chez Pif. Il me dit, viens chez Pif, tu vois. Il cherche peut-être un dessinateur. Je suis allé chez Pif. Et là, je monte mon book. Le mec, il me dit, OK, on va vous faire un essai pour Pifou. Pifou, tu pifou poche. Ok, j'étais prêt à prendre tout et n'importe quoi, tu vois. Et donc, je fais mon essai. Deux jours après, je reviens chez Vaillant pour montrer mon truc. Elle me dit, c'est bon, commencez quand vous voulez. Je lui dis, attends, là, je commence à penser. Je dis, attends, là, si tu mets le doigt là-dedans, t'es mort, enfin t'es mort, tu vas passer ta vie à faire du pifou. Et j'avais pas spécialement envie de faire du pifou, tu vois. Ah, je suis désolé, je peux pas, là. Laissez-moi le temps de répondre à votre demande, là. Parce que je me suis évidemment. J'attends aussi une réponse d'un autre truc. Tu vois, bien, ben. Voilà, faites comme vous voulez. Évidemment, je les ai appelés en disant ah ben non, j'ai une place ailleurs, alors que j'avais rien du tout, tu vois. Mais je me suis dit, si je fais ça, ça va être très difficile pour moi de revenir en arrière, tu sais. De fil en aiguille, j'ai fait un petit truc par-ci, un petit truc par-là. Puis après, quand tu rencontres une famille, si tu veux, de copains, alors là, j'ai rencontré le tendre et en 73, parce qu'il y avait...
1: D'ailleurs génial, vous bossiez toujours ensemble.
0: Ouais, voilà. Alors ça a commencé comme ça, c'est que Mézières et Giraud faisaient des rencontres. C'était pas des cours, hein. Tout le monde dit, ah, les cours de Vincennes. Non, pas de cours. On avait des locaux. Vincennes prêtait une classe, donc un local à Mézières et Giraud pour rencontrer des dessinateurs et puis pour aller. Tu vois, pour les corriger, tu vois, c'était juste... Il n'y avait pas de paperboard ou de choses comme ça, c'était juste le mec qui était assis et qui regardait ton travail, il dit, ah ouais, alors... ouais, c'est pas mal, ça. Mais alors, là, fais attention à... Ici, là, toi, t'as une interférence, là, moi, toi, j'aurais été à ta place, j'aurais mis cette image avant l'autre. Enfin, toi, voilà, des ajustements comme ça. Et donc, moi, j'avais affaire toujours à Mézières, et qui était très bien, parce que...
1: Il paraît qu'il était assez, assez direct.
0: Assez direct. Alors,
1: assez mais bienveillant.
0: Direct. Oui, mais tout à fait, tout à fait. Jean-Claude, pendant très longtemps, après, très longtemps. Il aimait bien mon dessin. Il aimait bien mon dessin, mais il aimait pas du tout mon scénario. Puis alors, il avait une aversion contre tout ce qui se passait dans le corps humain. Et moi, c'était un truc qui se passait dans le corps humain. Des petits personnages qui se baladaient dans le corps humain, les poumons, les machins, les artères. Toi, c'était un peu comme le Voyage fantastique, tu sais, ce film.
1: Le film de Richard Fleischer.
0: Fleischer, exactement. Il faut que tu trouves un scénariste. Tiens, justement, il y en a un qui vient de temps en temps, là, et il parlait de Le Tendre. Puis je le vois, je cherche, et il n'était pas là ce jour-là, ce Serge. Alors, donc, il me file son adresse, donc il n'y avait pas de téléphone encore, j'ai écrit à Serge, j'ai dit, voilà, Mézières m'a donné ton adresse, parce qu'éventuellement, on pourrait se voir. Donc, OK, on se file un rendez-vous, tu vois. Et là, je monte, mais c'est 7 étages, il habitait dans une petite chambre de nonne, et là, il y a un papier avec une punaise en disant « Je suis désolé, Régis, mais il a fallu que je m'absente et je suis chez un type, telle adresse, il s'appelle Patrick Cotias. » Je suis allé à l'adresse en question, Patrick Cotias, et c'est comme ça que j'ai rencontré Patrick Cotias et Serge dans son atelier. Et Serge, ce jour-là, il me dit « Ah, j'ai une idée, là, d'un truc qui s'appellerait La quête de l'oiseau du temps. » Il avait déjà le titre. Et il avait une vague idée de trucs. Et moi, je sortais, j'avais vu, il me parle d'un vieil archer aveugle qui tire sur un oiseau, enfin bref, etc. Et moi, je lui dis, pourquoi un vieil archer, un vieux vieillard, pourquoi on ne ferait pas un enfant, tu vois, ça donne un côté un peu... Et puis je lui dis, écoute, on pourrait faire un enfant un peu style particulier. Je venais de voir Délivrance, tu vois, avec ce joueur de banjo, tu sais, ce... Et là, je lui fais ce petit croquis. Je lui dis, tu vois, on pourrait peut-être faire un personnage au style comme ça. Ah ouais, ce serait bien de faire un enfant aveugle plutôt qu'un archer aveugle, un vieillard aveugle. On va faire un enfant. Voilà. Et c'est comme ça qu'on a commencé à tricoter le machin.
1: Dès la première rencontre.
0: Hein?
1: Quasiment dès la première
0: rencontre. Ah oui, bah, la première rencontre.
1: Ah, c'est incroyable.
0: Première rencontre, il me rappelle 73. Bon, on tricote des trucs, on se voit, mais j'étais plus d'ailleurs, j'avais plus eu de feeling avec Patrick Cotias, toi. Et puis alors, il se trouve que Patrick Cotias habitait à 500 mètres de chez moi, quoi. C'était un hasard. Et donc, je voyais beaucoup Patrick. Alors, avec Patrick, on a raconté beaucoup d'histoires, on a fait des scénarios de films, enfin, on a vécu des tas de trucs formidables, tous les deux. Beaucoup plus qu'avec Serge. Serge était beaucoup... Il y avait beaucoup de problèmes à cette époque-là. Serge était toujours très, très discret, très en retrait, toujours en faisant la gueule. Il n'était pas, heureux dans sa vie, quoi. Donc, je préférais la compagnie de Cotias à cette époque-là, quoi. Cotias qui lui connaît quelqu'un, qui connaît quelqu'un. Et puis, c'est comme ça qu'on a rencontré Blanc-Dumont, Michel Blanc-Dumont, FMUR, les uns, les autres. Quand on avait des petits boulots, eh ben, on se les refilait. Si tu n'avais pas le temps de les faire, ben, plutôt que de le laisser partir le truc dans la nature, on se repassait les boulots entre copains, tu vois.
1: Et il y a une presse aussi qui est assez foisonnante à ce
0: moment-là. Oui.
1: Ce qui permet de pas mal bosser, de faire beaucoup d'illustrations, notamment.
0: Ah ben bien sûr, oui. Après, des cabochons, je prenais tout, moi, tout. Je gagnais pas ma vie avec la bande dessinée, mais je gagnais ma vie en faisant un petit cabochon ici, à droite, à gauche. J'ai même fait pendant 2 ans ou 3 ans, je me suis mis des couvertures porno. Alors, je dessinais pas des couvertures porno. J'ai dû en faire 2, je crois. Mais je faisais la mise en page avec des lettres dessinées à la main, des couvertures porno. Alors ça me rapportait, chaque couverture me rapportait 300 balles. À l'époque, c'était mon loyer, c'était 600 balles. Tu vois, en 2 petites couvertures, je payais mon loyer. Ça, c'était super. Et alors après, ça me permettait de travailler ailleurs. Alors j'ai travaillé aussi pour Absolu, le journal de Claude François. Je faisais des cabochons, je prenais tout ce qui se passait à portée de main. Je faisais même des pub, alors que je suis vraiment pas pub. Et puis voilà, donc moi je me suis marié très tôt, je me suis marié à 21 ans. J'ai eu un enfant, Blaise, à 21 ans aussi, donc ce qui fait que ma femme, elle était, c'est elle qui assurait la pitance, tu vois, elle était éducatrice spécialisée, tu vois, donc pas grand chose, hein, mais bon. C'était et moi, bah, je travaillais, j'essayais de placer des trucs, quoi. Voilà, donc ça a été le début comme ça, jusqu'au jour où, avec le tendre, on connaît Rodolphe, et Rodolphe dit, voilà, je vais monter avec je ne sais plus qui, une revue qui va s'appeler Imagine, c'était en 75, toi. On aimerait bien avoir une BD dedans, à l'intérieur. Et là, on lui propose la quête de l'Oiseau du Temps, première version, noir et blanc. Je ne sais pas, tu as dû les voir, tu les vois dans les vieux albums, enfin bref. Et donc, on lui fait 6 pages. Ouh, la première fois que je me tape des bandes dessinées un peu réalistes, voilà, je fais ça. Et comme c'est un trimestriel, le deuxième trimestre, on refait un truc, mais à aucun moment, on est payé. Enfin voilà, on a fait ces 2 trucs, et puis à Rodolphe, on lui a dit, écoute, Rodolphe, on ne peut pas continuer, parce que il faut bien qu'on bosse. Et c'est là qu'à ce moment-là, moi je rencontre d'autres gens, Taffin, Leroux, Jean-Marc Leroux, et d'autres, et là on monte Max Cabane,
1: tous
0: bourrins, voilà.
1: Donc c'est pour ça que la quête de l'Oiseau du Temps est ton de temps, justement, c'est le cas de le dire. Régis, je te propose qu'on parle justement de la quête de l'Oiseau du Temps dans un deuxième épisode de ce podcast, parce qu'évidemment, il est impossible d'aborder une carrière comme la tienne en aussi peu de temps. Mais du temps comme on en a autant qu'on veut, et ben.
0: Mais t'as remarqué que j'étais bavard un peu, hein. Je fais beaucoup de parenthèses, de diversion.
1: Ouais, mais du coup, il y a plein d'anecdotes.
0: Ouais, mais c'est ça,
1: ce qui rend l'histoire intéressante.
0: Ouais.
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13: Bonjour à tous. C'est l'histoire du pickpocket, le voleur qui profite du moment où sa victime détourne son attention pour lui faire les poches. Provoquer l'affaiblissement de la vigilance est au cœur de la manœuvre. L'art du voleur à la tire demande de la discrétion, de la coordination et du savoir-faire. Quand on n'est pas préparé, le résultat est imparable. Ça, c'est le principe sur le plan individuel. Étendu au plan collectif, on perçoit sans conteste un changement d'échelle, la procédure reste la même, le résultat identique et les conséquences potentiellement bien plus considérables. Perdre son portefeuille est une chose, sa souveraineté ou pire, son âme, en est une autre. À bien y réfléchir, le problème ne vient pas du voleur qui, tel qu'en lui-même, joue son rôle. Il le fait parfaitement, d'ailleurs, pétri par une expérience séculaire. Non, le problème réside plutôt chez la victime. Comment éviter ce à quoi on ne s'attend pas? Il ne suffit pas de crier au voleur lorsque le forfait est commis. C'est inutile. Jouer à la chaparde, qu'on soit victime ou bourreau en temps démocratique, surtout si la démocratie est bien molle ou de façade, c'est se perdre à la toute fin. Alors, le voleur pratique son activité de bandit avec la maestria de l'esthète des temps de supercherie, et la victime, dont le droit de se taire et de subir augmente au fur et à mesure qu'elle est dépouillée, n'aurait que ses yeux pour pleurer si elle ne possédait pas en elle l'arme de son sursaut et de sa victoire, la conscience. Elle doit commencer à se manifester le plus tôt possible, savoir se situer et mettre en œuvre mémoire et savoir qui se traduira progressivement en connaissance. La conscience devra s'habituer à se méfier des dogmes et des illusions de la supériorité. Elle devra sentir surtout ce qui est bon pour elle. Ne pas croire aveuglément, mais éprouver, se confronter, affronter. Pour éviter de se faire faire les poches, il est indispensable de refuser et de s'affirmer. « Pas en mon nom » est un bon slogan à mettre en pratique chaque jour. On n'y avait pas pensé. 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Tiens, comme c'est amusant. C'est aujourd'hui le premier jour.
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9: Et avec vous les auditeurs, les auditrices, bienvenue. Bienvenue sur Radio Campus 3, la radio de la Fédé des étudiants troyens. On va passer 2 heures ensemble dans un premier temps, puis troisième partie aussi. Hein, donc jusqu'à 19h au total, 3 heures de musique, d'infos. Forum Campus tout d'abord avec au programme de la première heure, bloc-notes à écart, le rendez-vous de la MDE, l'actualité de la maison des étudiants à 3, ça ce sera à la demi. Et puis aussi un premier point météo ce lundi après-midi, on verra ça ensemble tout à l'heure. À moins le quart, la musique c'est maintenant, donc on en profite, et pour vous comme toujours, car rien n'est trop bon, rien n'est trop beau pour vous, le meilleur du rock, le meilleur de la pop sur Radio Campus 3.
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0: C'est Forum Campus, oui, vous écoutez Radio Campus 3, on est ensemble comme tous les jours, au cœur de l'après-midi. Bienvenue à bord d'ailleurs, si vous nous rejoignez. Bloc-notes dans quelques minutes, comme tous les lundis, des nouvelles de la Maison des étudiants. Ce sera le rendez-vous de la MDE. MDE, c'est Maison des étudiants, c'est votre maison, les étudiants et les étudiantes sur 3. C'est aussi rue de la Petite Courtine. On va faire un point complet avec Clémence du service vie étudiante de 3 Champagne Métropole, c'est dans quelques minutes.
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0: 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De la cathédrale Saint-Pierre et Saint-Paul aux ateliers d'orgue de Masset, des maisons à pans de bois, du cœur historique aux espaces naturels sensibles. Il y en aura pour tous les goûts et tous les âges. Un point d'information dédié vous accueille également tout le week-end, place Alexandre Israël, forum de l'hôtel de ville de Troyes, samedi et dimanche de 9h à 18h. Et pensez mobilité douce pour sillonner l'agglo, bus gratuit le dimanche, vélo, covoiturage. 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

0: Radio Campus 3, Forum Campus, bien sûr, l'après-midi, 16-18, c'est déjà demain, hein, dans la foulée, on est ensemble jusqu'à 19h, donc, avec du bon son, des infos, tout de suite, le rendez-vous de la MDE et la météo, faut patienter encore un peu, dans moins d'un quart d'heure, un point complet sur la tendance, les prévisions pour demain et les jours qui viennent dans l'aube.
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1: Bienvenue dans le rendez-vous de la MDE pour vous présenter l'actualité de la Maison des étudiants sur Radio Campus 3. La MDE, c'est votre maison, un guichet unique regroupant les principaux acteurs de la vie étudiante. Le service vie étudiante de Trois-Champagne Métropole, l'antenne troyenne du Crous de Reims, la Fédération des étudiants troyens Campus 3, sa radio, Radio Campus 3, et le service de santé étudiante de l'Université Reims-Champagne-Ardenne. Nous mettons à votre disposition un espace de travail avec des ordinateurs, le Wi-Fi gratuit et de quoi imprimer votre travail. Vous trouverez aussi un point CAF et CPAM pour toutes vos démarches. Venez également profiter de la salle de musique. Que vous soyez une association étudiante ou tout simplement étudiant, ne cherchez plus pour vos répétitions. Cette salle est mise gratuitement à votre disposition. Elle est totalement insonorisée et tout équipée. Batterie, piano, synthé, ampli, micro, table de mixage vous permettant de pratiquer sans complexe. La MDE, c'est aussi un lieu de rencontre et d'animation. D'ailleurs, rendez-vous pour l'événement de la rentrée, les Clés de Troyes. Retrouvez-nous mercredi 16 septembre pour le raid urbain, les tremplins, la remise des récompenses et la restitution des clés. Puis jeudi 17 septembre pour la Color Run l'après-midi. À partir de 19h, venez profiter de différents moments à la médiathèque, au musée et à la MDE, suivi de la soirée à la Chapelle Argence. Inscription et programme sur www.clésdetroyes.com. Nous organisons également des petits déjeuners pour les étudiants dans les résidences universitaires. Vous aurez la possibilité de le prendre sur place ou à emporter. C'est gratuit et ouvert à tous les étudiants. Retrouvez-nous mardi 8 septembre de 7h à 9h à la résidence universitaire Crous-Villardouin au 11-13 rue de Québec à Rosières près Troyes. Mercredi 9 septembre de 7h à 9h à la maison des étudiants au 6 rue de la Petite Courtine à Troyes. Et jeudi 10 septembre de 7h à 9h au QG du Crous, 16 place Léonard de Vinci à Rosières près Troyes. Toujours jeudi 10 septembre, nous organisons une réunion d'information santé en partenariat avec l'assurance maladie de 14h à 16h à la MDE. Nous répondrons à toutes vos questions pour vous accompagner dans vos démarches de santé. Nous vous attendons nombreux. Et retrouvez notre actualité sur notre site internet étudiatroyes.fr et sur les réseaux comme la page Facebook étudiatroyes. Voilà, c'était le rendez-vous de la MDE tous les lundis à 7h30, 12h30 et 16h30 sur Radio Campus 3. Bonne semaine et bonne rentrée à tous.

0: changes, babe. Lundi 7 septembre, on démarre la semaine ensemble les amis. Merci à tous d'avoir choisi Radio Campus 3 en ce lundi, en ce jour de fête. En tout cas pour les reines, la Sainte Reine aujourd'hui.
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0: Ciel plutôt agréable cet après-midi dans la région, des températures autour de 29 degrés sous abri, température chaude hein, cet après-midi, 7 degrés quand même au-dessus de la normale, 31 ressenti. Demain dans l'aube, l'état du ciel restera changeant, les températures fluctueront entre 18 et 26 degrés, elles seront chaudes là aussi l'après-midi. Mercredi à 3, attention à la visibilité réduite en début de journée, les températures évolueront entre 13 et 20 degrés au cours de la journée avec des valeurs proches de la normale, sinon un ciel variable attendu dans l'après-midi ce mercredi dans l'aube.
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0: Ça continue, Forum Campus, avec un nouveau bloc-notes dans quelques minutes. Bibliothèque Campus aussi, hein, l'actualité littéraire comme tous les lundis 17h30 et puis un nouveau point météo. Merci à tous d'avoir choisi la radio de la Fédé des étudiants troyens. J'espère que tout va bien de votre côté. Si aujourd'hui vous êtes un peu down, comme on dit, si c'est pas trop la forme, voilà. C'est vrai que c'est la rentrée aussi, hein, voilà. Au revoir les vacances, là. C'est reparti pour une nouvelle année, une nouvelle saison de boulot, de projets aussi, tant qu'à faire. Donc tout ça motive, mais c'est vrai que c'est toujours un petit peu difficile de reprendre le rythme. On est là pour vous donner le rythme, justement, avec du bon son pop rock. Ça continue, Forum Campus.
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0: Lolo Mouzard, Forum Campus, l'après-midi, 16-18, c'est déjà demain ensuite, hein, oui, avec des bons plans loisirs, des idées de sortie, avec du bon son évidemment, et puis ce soir, je serai là également pour passer un bon moment ensemble, 21h-23h, c'est Campus Rock, c'est le replay ce soir.
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0: Le meilleur du rock, le meilleur de la pop, évidemment, sur Radio Campus 3, plein de nouveautés, de découvertes, les tubes que vous aimez, les tubes du moment, les grands tubes d'hier également, les classiques du rock, et puis de l'info. Et là, justement, c'est l'heure de passer à l'info, c'est l'heure de passer à Bibliothèque Campus. L'actualité littéraire, avant de jeter un œil aux prévisions météo, tout à l'heure, dans moins d'un quart d'heure, maintenant.
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0: Chaque année fin août, la même effervescence s'empare des librairies. Des centaines de romans envahissent les tables entre premiers romans, plein de promesses et retours très attendus d'auteurs confirmés. Cette année encore, la rentrée littéraire tient toutes ses promesses avec près de 460 titres publiés en quelques semaines. Difficile de se retrouver dans cette avalanche de nouveautés. Donc voici quatre romans qui font déjà parler d'eux. Impossible de parler de rentrée littéraire sans évoquer Amélie Nothomb, fidèle à son rythme annuel, l'autrice a publié le 19 août « L'adolescence du perroquet » chez Albin Michel. Ce roman raconte l'histoire d'Alban qui se retrouve à s'occuper d'un gris du Gabon, un perroquet aussi intelligent qu'envahissant. Sous couvert de fables animalières, le texte interroge la solitude, l'amour et la domination, des thèmes chers à l'écrivaine depuis ses débuts. Nina Barraoui est revenue elle aussi le 19 août chez Jean-Claude Lattès avec « Championne ». Le roman suit une adolescente qui s'entraîne seule, des heures durant, à taper une balle de tennis contre un mur pour fuir la violence de son père et la fragilité de sa famille. L'histoire se déroule en 1979 dans un pays non nommé où l'Algérie de l'enfance de l'autrice affleure en toile de fond. Le texte figure déjà parmi les sélections du prix littéraire Le Monde et du prix du roman Fnac. Autre voix forte de cette rentrée, Ananda Devi publie Chronique d'un royaume perdu chez Grasset. L'écrivaine mauricienne y retrace sur plusieurs générations l'histoire d'un village isolé de l'île Maurice, né de l'époque de l'esclavage. Une fresque ambitieuse qui mêle le passé colonial et mythologie personnelle. Enfin, François-Henri Désérable signe Le Palais, publié le 20 août chez Gallimard. Le roman suit Arun Kumar, doté d'une mémoire olfactive hors du commun, depuis les bidonvilles de Delhi jusqu'aux vignobles de Bourgogne. Une aventure romanesque construite autour du monde du vin et de ses secrets. Bonne rentrée littéraire à tous.
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0: Radio Campus 3 à écouter tout le temps, hein, où que vous soyez, quoi que vous fassiez. On est là, on est sur tous les supports, en FM dans la région 88.7. Également DAB+, hein, dans le département, la radio numérique terrestre, donc pour nous écouter où vous soyez, au boulot, chez vous, dans la voiture évidemment. Ou encore via le net, campus3.fr, les plateformes de streaming, vos applis mobiles. On jette un œil tout de suite à la météo, le dernier quart d'heure de Forum Campus. Vous restez là, hein, dans la foulée, c'est déjà demain.
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0: Ciel plutôt agréable cet après-midi dans la région, des températures autour de 29 degrés sous abri, température chaude, hein, cet après-midi 7 degrés quand même au-dessus de la normale, 31 ressenti. Demain dans l'aube, l'état du ciel restera changeant, les températures fluctueront entre 18 et 26 degrés, elles seront chaudes là aussi l'après-midi. Mercredi à 3, attention à la visibilité réduite en début de journée, les températures évolueront entre 13 et 20 degrés au cours de la journée avec des valeurs proches de la normale, sinon un ciel variable attendu dans l'après-midi ce mercredi dans l'aube.
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1: 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C'est leur offrir un cadre stable, sécurisant et chaleureux, tout en maintenant des liens avec leur famille d'origine lorsque c'est possible. Vous souhaitez aider des enfants à grandir et à s'épanouir, vous faites preuve de qualité humaine et relationnelle, d'une solide motivation, vous êtes prêt à vous investir dans une formation professionnelle et travailler en équipe, vous souhaitez vous engager, vous, votre conjoint et vos propres enfants, dans un accueil familial. Prochaine réunion d'information, vendredi 4 septembre, 14h30-17h, au Centre Sportif de l'Aube. 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
4: 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C'est con les canards, mais ça fait cossu. Alors je me suis dit, Victor, qu'as-tu fait de ta jeunesse? Vers quelle chimère cours-tu? À vouloir saisir l'insaisissable, ne risques-tu pas de perdre l'essentiel? 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
3: Tu te souviens, ça c'est l'incorrigible. 75, Michel Audiard.
2: De Broca. Ça c'est fait.
5: Maintenant, on va faire dans le chanté maintenant.
3: On va faire un montant il y a longtemps.
6: Mais quand il fait le montant, il est extrêmement charmant.
5: Oui,
6: je suis assez amoureux de toi quand
5: pas,
6: tu fais le montant.
5: Non, Francis.
6: Il faut que je retourne à mon de toi, tu m'as énervé hier.
5: Fais-moi Francis.
3: Tu vas faire montant et faire d'abord montant.
5: Il faut que je me lève, on va essayer de le faire.
3: Vas-y,
2: tu peux te mettre là si tu veux.
3: Ça fout le trac.
5: Il y va, regarde.
3: Il est fou,
5: il est complètement fou.
6: Complètement fou.
7: Moi, je suis venu à pied, doucement, sans me presser en marchant. À pied, j'étais sûr de vous trouver, je ne me suis donc pas trompé en marchant à pied dans la rue. Il faisait bon, je me fredonnais une chanson avec le dessous de mes talons. J'étais sûr de vous trouver, je ne me suis
5: pas rien. Ça c'est fait.
2: Dis-moi,
5: non, c'est vrai que mon temps. Pourtant, j'ai adoré parce que je suis un des rares acteurs qui a quand même fait son service militaire et je l'ai vu en 81.
3: Et j'ai aussi, fait aussi
5: Épinal.
4: À chier.
5: Et toi,
4: ça, c'est
5: regarde.
4: Bravo, ça.
5: Et donc, j'ai fait mon service militaire en 81 et je me faisais tellement chier dans les périodes de garde, sous la neige où t'as rien à garder. Je me faisais tout le récital de mon temps que j'avais appris par cœur tout seul avec un fusil. Donc, ça me faisait à peu près une heure et demie sans les applaudissements. Et après, j'arrivais après. Allez, au chaud. Et je venais et je commençais comme ça dans la neige. Et je terminais par Paris avec le truc.
7: À Paris, quand à l'amour fleurit, ça fait pendant deux semaines deux cœurs qui se sourient, tout ça parce qu'ils s'aiment. À Paris.
5: Oui, mon adjudant, tout va bien, mon adjudant, tout va bien, tout est calme.
7: Back in Joe.
5: Voilà pourquoi. Mais contrairement à vous, mon cher Michel, je n'ai malheureusement jamais rencontré Yves Montand.
2: Non.
5: C'est un de mes
2: On va te raconter Montand un soir.
5: Avec plaisir, toute une nuit. Alors
6: j'essaie de le louer pour le jour de l'an. Hein, si vous
5: voilà, je fais baptême, voilà.
2: Tu m'as soufflé,
5: acteur,
2: Jean.
5: Acteur, de temps en temps.
2: Il imite Huster.
4: Oh, il fait Francis, vas-y.
5: Non, fais-moi Francis.
4: On a tourné tous les deux avec Francis.
6: Toi aussi, Jean, tu l'imites quand il a fait un truc.
2: Non, mais son chien, ils ont tourné.
4: Ben maintenant, je l'imite comme tu l'imites aussi. Enfin, je l'ai vu, mais de près. Mais...
5: Francis, c'est toujours. Comment ça va, Michel? Oh, c'est extraordinaire. Oh, dis-moi, j'ai pensé à un truc qu'on devrait faire. Les tontons flingueurs en adaptation théâtrale, ce serait extraordinaire. Comment ça va, mon bébé? Oui, alors voilà, ça va. Et quand il part, c'est comme ça. Il est toujours. Les curieux événements qui font le sujet de cette chronique se passeront en 1940 à Oran, les. C'est la peste. Et moi, j'ai joué le Cid avec lui, avec Jean Marais et Jean-Louis Barrault.
4: Oh là là.
5: Et c'était extraordinaire. Un jour, je t'ai raconté, tout le monde l'attendait, Jean Marais était là. Mais alors, poursuis, Rodrigue. Il est arrivé, il a fait la tirade du Cid, 800 personnes, avec Jean-Louis Barrault. Il a fait sous moi donc cette troupe s'avance et porte sur le fond une emanation. Nous partîmes sans sang, mais par un prompt renfort. Nous partîmes et nous vîmes. Ça a duré comme ça. Brusquement, il a dit deux fois le même vers. On s'y tient, il l'a déjà dit. Jean Marais a fait.
4: Mais qu'est-ce qui se passe? Barreau a fait briller un problème.
5: Spiesser est arrivé, lui a soufflé le texte, ça ne servait à rien. Tout le monde est rentré en place. Il y a eu un temps de, tu vois, de 4 secondes. Et il a repris depuis le début.
4: Allez, il est fou. Il est quand même incroyable. Je trouve qu'il a c'est à qui il me fait penser à ces acteurs italiens. À Gassman, il me fait penser.
5: Oui,
4: il a ça. Ça. Antoine, tu le laisses entrer dans une pièce.
5: Fanfaron.
4: Il est incroyable.
5: Oui, Michel. Oui, Michel.
2: Aznavour.
5: Aznavour, je savais le faire.
2: Mais Aznavour.
8: Bonsoir, moi j'aime beaucoup Michel parce que Michel.
2: Mets-toi debout.
8: C'est Aznavour. Finalement Michel. C'est...
6: Mets-toi debout.
8: Formidable, j'aime beaucoup Michel Drucker.
2: Aznavour.
8: Il est fidèle.
5: Qu'est-ce que je chantais de...
2: Si tu veux faire
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2: Pas toujours mieux.

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14: 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La conscience devra s'habituer à se méfier des dogmes et des illusions de la supériorité. Elle devra sentir surtout ce qui est bon pour elle, ne pas croire aveuglément, mais éprouver, se confronter, affronter. Pour éviter de se faire faire les poches, il est indispensable de refuser et de s'affirmer. « Pas en mon nom » est un bon slogan à mettre en pratique chaque jour. 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

0: Bonjour à toutes et à tous et bienvenue sur 3 Aube Radio et Radio Campus 3 dans l'émission Destination Nature. Le mois dernier, nous avons reçu Tanguy Stockley, photographe et cinéaste animalier spécialisé en chiroptérologie, j'ai réussi à le dire, la science qui étudie les chauves-souris. Récemment, j'ai accompagné une équipe de spécialistes pour une sortie un peu particulière. Équipés de lampes et de carnets de notes, ces naturalistes sont réunis pour un comptage de chauves-souris, des espèces aussi discrètes qu'essentielles à notre écosystème. Alors aujourd'hui, on va continuer de parler de ces petites bêtes avec Lucie Schmitt, chargée de projet sur les chiroptères au Conservatoire d'espaces naturels de Champagne-Ardenne. Bonjour Lucie. Lucie, alors comme je le disais, tu es chargée de projet au SENCA. Est-ce que tu peux nous parler un peu de toi et de ton parcours ?
1: Alors, je suis originaire de Troyes. Donc, j'ai passé un bac général option scientifique au lycée agricole de Sainte-Maure, ce qui m'a permis de faire un BTS gestion et protection de la nature à Montmoreau dans le Jura pour me lancer dans la gestion. Grâce à mon alternance au Conservatoire d'espaces naturels de Champagne-Ardenne en chiroptérologie, du coup, j'ai pu rentrer en licence pro études et développement des espaces naturels de Champagne-Ardenne à Montpellier. Donc, à la fin de mes études, à bac plus 3, puis j'ai été embauchée en CDD puis en CDI au SEN Champagne-Ardenne en tant que chiroptérologue. Voilà.
0: Alors, pour quelle raison tu as choisi ce métier ? Est-ce que tu as une expérience, un stage, un projet qui t'a orienté plus près des chiroptères ?
1: Alors, la nature, de manière générale, c'est un métier passion. Depuis toute petite, je suis intéressée par la nature et les paysages. Et je voulais un métier à l'extérieur, profiter du soleil et comme de la pluie. Et pourquoi les chauves-souris ? Alors, c'est mon stage de BTS GPN au CPI au Sud-Champagne qui m'a fait découvrir les chauves-souris et surtout les impacts éoliens. Donc, prise de conscience au niveau des chauves-souris, des chiroptères, et aussi les idées reçues que les gens pensent sur les chauves-souris qui sont encore des mal-aimés.
0: Donc, ça fait 3 ans que tu es au conservatoire, c'est ça ? Est-ce que tu peux nous présenter le conservatoire, du coup, en quelques mots ?
1: Le SEN Champagne-Ardenne, c'est une association à loi 1901 pour la protection de la nature sur les territoires Champagne-Ardenne. Donc, on préserve les habitats, mais aussi les espèces. Si je devais le décrire en 5 actions, ce serait connaître, protéger, gérer, valoriser et accompagner.
0: Donc, il y a plusieurs antennes ?
1: Oui, il y a 4 antennes principales, une dans chaque département.
0: Merci Lucie. Alors comme je le disais en début d'émission, j'ai participé récemment à un comptage de chauves-souris. Est-ce que tu peux nous expliquer en quoi consistent ces comptages ?
1: Le but des comptages, c'est de suivre l'évolution des populations de chauves-souris à plusieurs échelles. Donc la première, c'est au niveau des sites. Ensuite, c'est au niveau de la Champagne-Ardenne et aussi du Grand Est. Et on finit à l'échelle nationale. Donc toutes nos données sont remontées au muséum et à la Fédération des conservatoires d'espaces naturels qui est le pilote du plan national d'action. Donc ça entraîne de manière générale des actions de gestion sur ces sites à enjeux.
0: Donc on a plusieurs sites dans l'Aube. Hein. On a l'Hérissé, Arsonval, Bossancourt et puis on a Langres aussi. Alors Langres comme site de suivi. Et pas ailleurs, si, d'autres sites ?
1: Toute la Champagne-Ardenne, du coup, donc ce serait aussi dans la Marne et les Ardennes, plusieurs types de sites.
0: Ça ressemble à quoi ces sites ?
1: Alors, c'est très diversifié, donc en fait, ces sites sont sélectionnés en fonction des enjeux qu'on peut trouver. Les chauves-souris, en hiver, elles ont différents habitats, donc ça peut être des tunnels, des ouvrages militaires, des caves, des carrières ou des grottes souterraines. Ils sont différents de sites d'estivage, donc les sites été. Ou ça peut être du bâti ou encore on a des espèces qui sont arboricoles toute l'année.
0: Quelles espèces de chauves-souris du coup on peut rencontrer, observer ou recenser sur, sur ces territoires ?
1: Donc voilà, en fonction des habitats, on peut trouver différentes espèces de chauves-souris. Et on en a 24 en Champagne-Ardenne actuellement.
0: 24 espèces.
1: Sur 36 qu'on a en France métropolitaine. Donc en fonction des habitats, par exemple les tunnels et les ouvrages militaires que vous pouvez trouver par exemple à Langres ou dans les Ardennes, on peut trouver des oreillards, des barbastelles d'Europe, des pipistrelles, des grands rhinolophes ou plein d'autres espèces. Et on a aussi les espèces cavernicoles qu'on appelle, donc qui vivent dans les carrières souterraines ou les caves, les grottes, comme le grand murin, le petit rhinolophe, le grand rhinolophe, l'oreillard, le murin oreille chancré et d'autres murins de ce style.
0: Donc ça vit en colonie ?
1: Oui, mais pas que. Donc En colonie, ce sont les femelles qui vivent avec leurs petits en été et en hiver. Donc, ce sont des adultes à partir de 2 ans. D'accord. Mais quand vous voyez une chauve-souris qui est toute seule, c'est un mâle, en général. D'accord. Après, ça peut être une femelle qui s'est exclue de la colonie pour une journée, mais en général, c'est un mâle.
0: Et combien d'individus peut compter une colonie ?
1: Ça peut aller de 10 individus en fonction des espèces arboricoles à 700 individus qu'on a compté cet hiver dans une carrière souterraine.
0: On peut peut-être le préciser que les chauves-souris sont une espèce protégée.
1: Oui.
0: Interdit de la détruire.
1: Exactement. Donc les chauves-souris sont des espèces protégées à l'échelle de la France, mais aussi à l'échelle de l'Europe. Donc on a interdiction de détruire l'espèce ou de détruire ou modifier l'habitat. Voilà.
0: Du coup, à quelle période de l'année se font les comptages et pourquoi ?
1: Alors les comptages, donc il faut savoir que les chauves-souris hibernent de novembre à fin mars. Mmh. Les comptages se font vraiment chaque année à une période donnée, donc de janvier à février, tous les week-ends. Alors les chauves-souris hibernent de novembre à fin février parce qu'elles sont en manque de nourriture, donc elles sont insectivores en hiver, ce qui fait que les chauves-souris dorment pour survivre, donc elles font un stock de graisse en automne, et pour éviter le dérangement, enfin il faut éviter le dérangement, parce qu'un réveil de chauves-souris trop tôt pourrait entraîner la mort.
0: La condamner,
1: voilà, oui. Exactement.
0: Quelles sont du coup les méthodes que tu utilises pour identifier et compter les chauves-souris ? Parce que j'imagine, enfin, et en ayant vécu du coup cette expérience, c'est pas toujours facile déjà de les trouver dans les petits recoins. Comment les identifier ? Et puis les compter aussi ?
1: Alors en hiver, c'est la meilleure méthode, c'est à vue.
0: Oui.
1: Elles sont très facilement observables. Bon, sauf quand elles sont dans les fissures, malheureusement. Mais avec un guide. On utilise le guide Natagora des Belges, d'accord, qui est très, très facile pour identifier l'espèce de chauve-souris. Par contre, on ne peut pas aller jusqu'à l'espèce. Donc, on a des groupes d'espèces, on va s'arrêter au groupe d'espèces. Mais il faudrait avoir plus de données sur l'espèce, par exemple, mesurer leur avant-bras, etc.
0: D'accord.
1: Ou les dents, qui se fait plus en été, du coup, en capture.
0: D'accord.
1: Pour arriver à l'espèce en hiver. Sauf que c'est pas possible, vu qu'elles dorment, on peut pas les déranger.
0: D'accord.
1: Et sinon, en été, on a aussi l'acoustique. Donc, c'est l'étude des ultrasons pour aussi identifier les espèces.
0: Pour les identifier, d'accord. Et du coup, tu utilises un matériel spécifique. Enfin, quand tu pars voilà, dans une cavité, t'as une lampe
1: Oui, alors on a la lampe frontale, le casque, attention. Après, c'est soit bottes, soit waders s'il y a un peu beaucoup d'eau, un peu trop d'eau. Et sinon, un petit carnet avec de quoi noter les individus qu'on a trouvés dans tel et tel site. Voilà.
0: Donc en fait, t'es vraiment dans le noir, il faut vraiment être observateur et voir, vraiment contempler chaque recoin de la cavité.
1: C'est ça, il ne faut pas être claustrophobe non plus.
0: Et pas être claustrophobe. Alors quel est le rôle du conservatoire dans la protection des chauves-souris ?
1: Alors le conservatoire est la structure animatrice du plan régional d'action en faveur des chauves-souris de Champagne-Ardenne. Donc c'est la déclinaison régionale du plan national d'action en faveur des chauves-souris, qui est prévu pour la préservation des chauves-souris. Et donc c'est des actions qui permettent de concilier les chauves-souris et plusieurs thématiques comme l'agriculture, la viticulture, les aménagements de bâtis, forestiers et plein d'autres thématiques de ce style.
0: Merci beaucoup Lucie, on arrive à la fin de notre première partie d'émission, je te propose de marquer une pause musicale, alors tu as choisi la chanson de la pause ?
1: Oui, alors
0: tu nous l'annonces ?
1: C'est La Chauve-Souris, donc c'est une chanson qui est très connue, surtout pendant les rencontres chiroptères nationales de Bourges, où tout le monde la chante à tue-tête, à cœur joie. Ouais.
0: Et ben, je vous invite à l'écouter tout de suite, et on se retrouve juste après.
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0: thérapie. De retour sur 3 Aube Radio et Radio Campus 3 dans l'émission Destination Nature, toujours en compagnie de Lucie Schmitt, chargée de projet sur les chiroptères, la science qui étudie les chauves-souris au Conservatoire d'Espaces Naturels de Champagne-Ardenne. Alors Lucie, en quoi ce travail de terrain est-il essentiel pour la connaissance et la protection de la biodiversité ?
1: Eh bien, comme on dit, pour protéger, il faut connaître. Donc, c'est par des actions de sensibilisation principalement et d'aménagement de sites que nous contribuons à leur préservation.
0: Est-ce que des particuliers qui sont amenés à avoir une problématique, on va dire, avec les chauves-souris peuvent faire appel au conservatoire ?
1: Oui, alors certains sont propriétaires de sites favorables aux chauves-souris. Sans eux, ces actions de préservation de sites ne fonctionneraient pas. Aussi, on fait des prestations pour des ponts, donc des ouvrages militaires, des ouvrages d'art, où il y aurait potentiellement des chauves-souris en dessous. Donc s'ils veulent faire des travaux, ils peuvent faire appel au conservatoire.
0: Vous travaillez aussi avec des collectivités, des institutions locales pour des suivis, peut-être aussi des écoles?
1: Oui, aussi, ça nous arrive.
0: J'en ai parlé avec Tanguy Stockley lors de la dernière émission. Les chauves-souris souffrent encore de nombreuses idées reçues. Quelles sont les plus fréquentes ?
1: Alors moi, je vous retourne la question. C'est pourquoi les gens ont-ils encore peur pour la plupart des chauves-souris ? Donc les gens y croient que les chauves-souris s'accrochent aux cheveux. Donc c'est un mythe pour les dames. Les mamans disaient ça aux jeunes filles pour éviter qu'elles sortent le soir. Mais on a aussi la transmission des maladies. Donc oui, il faut savoir que les chauves-souris peuvent transmettre, mais seulement la rage. Elles ont la rage, voilà. Mais comme d'autres espèces qui peuvent le transmettre à l'homme. Elles ne sucent pas le sang. Et ce ne sont pas des rongeurs. Elles ne détruisent pas. Elles ne créent pas de nid, elles utilisent seulement les toitures pour se poser.
0: Mmh. Et Tanguy nous précisait que le guano était très bon pour les jardiniers.
1: Exactement. Alors, c'est un engrais naturel le plus puissant. Il est riche en azote et en phosphore.
0: Pourquoi les chauves-souris sont donc essentielles à notre écosystème, Lucie ?
1: C'est un insecticide naturel donc qui protège les écosystèmes, que ce soit les cultures ou les forêts, en mangeant les insectes ravageurs. Mais ça régule aussi les populations de moustiques, donc il faut savoir qu'une chauve-souris peut manger l'équivalent de 3000 insectes par nuit. C'est quand même considérable.
0: C'est pas mal. Et pourquoi donc ces chauves-souris sont-elles en danger aujourd'hui ?
1: Alors comme on l'a dit précédemment, ce sont des espèces protégées. En France et en Europe, la situation est quand même préoccupante, même si nos efforts de conservation portent leurs fruits pour certaines espèces. Sur les 36 espèces en France métropolitaine, on a encore un tiers qui sont considérées comme menacées ou quasi menacées, selon la liste rouge de l'UICN. Donc, par exemple, si on prend la noctule commune, qui est une espèce arboricole, les populations chutent encore. On a une perte de 30% des effectifs en 10 ans. C'est quand même... voilà. Par contre, à l'inverse, on a le grand rhinolophe, par exemple, qui était autrefois proche de l'extinction et dont les effectifs ont localement augmenté. Donc, grâce à la protection de sites comme les grottes en hiver ou les combles d'habitation en été.
0: D'accord.
1: Donc on a un progrès en fonction des espèces et une diminution encore en fonction d'autres. Mais ça dépend, tout dépend de l'habitat.
0: Et les principales du coup menaces qui pèsent sur elles dans l'Aube et en Champagne-Ardenne, alors c'est lesquelles ?
1: Alors je dirais que c'est les mêmes qu'il y a partout en France et en Europe. Les principales menaces, il y en a beaucoup. Je dirais qu'il y a la pollution lumineuse, la mortalité juvénile, les impacts routiers, éoliens, la prédation, la diminution d'insectes. Mais la principale, c'est la perte d'habitat, de territoires de chasse et le corridor écologique qui leur sert à se déplacer. Donc, comme la déforestation, le manque de haies ou la rénovation d'habitat.
0: Tu disais l'impact éolien aussi est important parce qu'on n'imagine pas finalement.
1: Oui. On dit les oiseaux, mais en fait, on parle pas tant que ça des chauves-souris. Donc les chauves-souris, on appelle ça le barotraumatisme. Elles se tapent pas les pales de l'éolienne directement. C'est un appel d'air, une pression d'air que les pales d'éolienne envoient aux chauves-souris. Et en fait, c'est comme si vous tapez une mouche et que vous la ratez. c'est les organes qui explosent. Elles tombent nettes. En fait, c'est la pression de l'air qui fait que les organes explosent.
0: Voilà. D'accord. Et ça touche toutes les espèces
1: Surtout la noctule, par exemple. C'est celle qui vole le plus haut. Et la noctule est forestière. Donc, en général, c'est pour ça qu'on évite de mettre des éoliennes aussi près de forêts.
0: Alors, comment le grand public peut participer à ce type d'action ou à s'engager même aux côtés du conservatoire ?
1: Je pense que l'action principale où vous pouvez tous participer, c'est la recherche de colonies en bâti. Donc, c'est en été. Mm-hmm. Ce serait nous informer d'une colonie qui est chez vous, qui permettrait de mieux la protéger.
0: D'accord.
1: Et aussi, donc, si vous avez des travaux de prévus, donc par exemple des ponts, des bâtiments ou une gestion forestière, que vous soyez particuliers ou collectivités ou entreprises,
0: oui.
1: Vous pouvez prendre en compte les chauves-souris avant la destruction. Vous devez prendre en compte oui. les chauves-souris avant la destruction mm-hmm. ou la modification de l'habitat. C'est un impératif. Voilà.
0: Et du coup, un particulier, qu'est-ce qui peut être mis en place si un particulier découvre c'est déjà arrivé quelques individus derrière un volet, dans un grenier. Qu'est-ce que le conservatoire met en place ? Est-ce qu'on peut aussi délocaliser une colonie ? Comment ça se passe ?
1: Non, on ne peut pas. Ce n'est pas le genre de choses qu'on fait. Mm-hmm. Il faut essayer de vivre avec les chauves-souris.
0: Il faut vraiment que les gens apprennent à cohabiter.
1: Voilà, c'est ça. Les chauves-souris, en fait, à partir du moment où on sait ce que c'est une chauve-souris, on en a moins peur. Mmh. Les chauves-souris, c'est pas des rongeurs, ça va pas détruire votre maison.
0: Mmh.
1: Ok, si vous avez une colonie de 200 individus, c'est vrai que ça peut être compliqué. Après, on fait des actions pour éviter que la cohabitation soit désagréable. On peut remettre des planches, on peut fermer certains accès. Mais
0: on peut
1: mettre des nichoirs aussi. Ouais. Après, les nichoirs artificiels, c'est quelque chose qu'on peut faire, mais qui est pas très recommandé. Mmh. En tout cas, il faut pas que ce soit un habitat qui en détruit un autre.
0: Mmh.
1: On doit pas détruire l'habitat principal pour mettre des nichoirs.
0: Mmh. Voilà. Oui, je comprends. Il faut laisser le naturel, quoi.
1: Exactement. Ça voudra pas dire que les chauves-souris iront dans ce nouvel habitat.
0: Oui.
1: En fait, ce que je dis aux gens,
0: oui.
1: c'est pas parce que vous mettez on vous ferme la porte de votre maison à clé. On va vous mettre un petit cabanon au jardin. Je pense pas que vous allez aller directement dans le cabanon. Vous trouverez forcément une autre entrée pour rentrer chez vous.
0: C'est un bon exemple.
1: C'est exactement ça.
0: C'est ça. Mmh. Est-ce que les citoyens peuvent participer au comptage que vous organisez ou aux observations, Lucie?
1: Oui, exactement. Donc, que ce soit en été ou en hiver, si vous accueillez ou voyez des chauves-souris dans leur gîte, vous pouvez nous communiquer cette information.
0: Mm-hmm. D'accord. Et après, le conservatoire peut... Enfin, ou toi, Lucie, tu te rends chez les gens pour identifier après l'espèce ?
1: Oui, ça peut être ça.
0: Ou
1: après, une photo, voilà,
0: une
1: oui,
0: vidéo,
1: ça peut être déjà bien.
0: D'accord.
1: Et après, on peut faire des actions comme la convention refuge qui existe à l'échelle nationale. Donc, c'est une convention qu'on signe avec des propriétaires privés pour préserver les colonies de chauves-souris. Donc, eux, ça les incite à préserver cette colonie et nous, ça nous incite à être vers eux en cas de besoin, s'ils veulent faire des travaux, etc., à prendre en compte les chauves-souris avant de faire ce genre d'intervention.
0: Et aujourd'hui, est-ce que les particuliers contacte facilement le conservatoire ?
1: Alors, on a toujours deux types de publics.
0: Ouais.
1: Les personnes qui sont volontaires, qui viennent à des animations, qui sont intéressées par les chauves-souris, qui les connaissent pas forcément, mmh. mais qui ont envie de les connaître,
0: mmh.
1: et qui disent « Ah, j'ai des chauves-souris chez moi, qu'est-ce que je peux faire ?» et tout, ça m'intéresse. Et on a l'autre type de public qui a peur des chauves-souris, qui vient pas aux animations, mmh. mais qui est très difficile à sensibiliser aussi. Et dès qu'il voit une chauve-souris, a peur parce que ça peut arriver dans les cheveux, parce que c'est porteur de maladies,
0: ouais.
1: etc.
0: Des idées reçues.
1: Exactement.
0: On a énuméré un petit peu plus haut. Et donc tu parles d'animation, c'est le conservatoire donc qui organise des animations, des stands.
1: On a les deux. On peut faire des stands et des animations de sensibilisation. Donc,
0: d'accord.
1: on a une dizaine d'animations sur les chauves-souris chaque année en Champagne-Ardenne.
0: En Champagne-Ardenne, oui. Donc, et on retrouve les événements sur le site internet.
1: L'agenda du Conservatoire d'Espaces Naturels.
0: Alors, et c'est sur inscription, les gens contactent le conservatoire ou viennent librement ? Ça dépend.
1: Alors, ça
0: des
1: dépend des animations. Il y a des animations qui peuvent être avec des participants. Donc, où on doit s'inscrire et
0: ouais.
1: d'autres où pas forcément parce ouais. qu'on peut attirer plus de monde. On veut attirer plus de monde.
0: On est obligé de le préciser quand même tout à l'heure, les chauves-souris. Donc, la chauve-souris est une espèce protégée. Il est interdit de la détruire, sinon, on peut avoir une amende.
1: Oui. Ah oui, et 3 ans d'emprisonnement.
0: Voilà, c'est important aussi de le préciser.
1: Alors, espèce protégée, que ce soit des chauves-souris ou, on a ou toute autre espèce protégée.
0: C'est important de le préciser, merci Lucie. Alors, concernant les bénévoles qui participent au comptage, hein, c'est quoi exactement leur profil ?
1: Alors, les bénévoles, donc pour la plupart, travaillent déjà dans le domaine de l'environnement. Mmh. Donc, c'est beaucoup d'habitués qui reviennent chaque année. Et on a d'autres personnes qui sont sensibilisées ou seulement curieux d'en apprendre davantage. Voilà.
0: Ok, donc là, c'est ouvert à tout le monde.
1: Oui, tout à fait.
0: Lucie, qu'est-ce que tu ressens, toi, personnellement, quand tu fais ces sorties de terrain ?
1: Alors, les comptages sont des moments fabuleux où on peut voir des chauves-souris de près. On espère toujours revoir cette chauve-souris au même endroit que l'an dernier. Mmh. Et c'est aussi un moment de partage et de connaissances, et de convivialité avec les bénévoles.
0: Et parce qu'on peut retrouver le même individu ou chaque année au même endroit.
1: Exactement. Et quand on fait un site et qu'on a l'habitude de faire ce site, on se dit « Ah, cette année !» Eh bien, elle n'y était pas. Mais est-ce qu'elle est autre part ?
0: D'accord.
1: Ou alors, cette année, on a trouvé celle qui était à cet endroit-là et ça fait plaisir de la revoir.
0: Que nous disent les chauves-souris alors sur l'état de notre environnement, Lucie ?
1: Donc, en plus d'être un insecticide naturel, les chauves-souris jouent un rôle d'indicateur biologique. Donc, elles sont sensibles aux changements de l'environnement, donc que ce soit la pollution, les pesticides ou la perte d'habitat. La présence de chauves-souris indique si l'écosystème est en bonne santé ou en danger.
0: Et quel message donc tu souhaiterais transmettre là aujourd'hui aux auditrices et aux auditeurs qui nous écoutent ?
1: Les chauves-souris, ce sont des mammifères extraordinaires. N'ayez pas peur d'elles, apprenez à les connaître et vous verrez que la cohabitation sera plus simple.
0: Merci Lucie pour ce temps passé sur le terrain et pour ton engagement en faveur de la biodiversité et plus particulièrement des chauves-souris. Ce comptage donc nous rappelle que la nature est bien présente autour de nous, parfois invisible mais fragile, et que chacun peut à son échelle contribuer à sa préservation. Je vous dis à très bientôt pour une prochaine émission sur Destination Nature.

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13: Salut tout le monde, bienvenue. Campus Rock sur RJR, sur Radio Campus 3. Ça va durer 2 heures les amis, mais oui, on va faire le plein. Les Babblers pour ouvrir l'émission. You Are The One For Me et ensuite les Beach Boys il y a bien longtemps. Breakaway, un grand classique des garçons de la plage.

Les Bebelers, tout à l'heure en nouveauté, You Are The One For Me, pour ouvrir Campus Rock cette semaine sur Radio Jeune Reims et Radio Campus 3, la radio de la Fédé des étudiants troyens. Puis les Beach Boys, bien sûr, vous les avez reconnus avec Breakaway, avec l'un des frères Wilson au chant, avec Carl Wilson, voilà, celui qui avait vraiment une voix en or, une voix d'ange, Uncle Carl. D'ailleurs, comme le dit si bien Carney Wilson, l'une des filles de Brian Wilson. On va citer aussi Denise Wilson, comme ça on a cité les trois frangins Wilson au sein des Beach Boys. Autour de Lucie, dans un instant, nouveauté, quelque part, magnifique chanson avec Valérie Leliot au chant. Mais pour l'heure, un groupe de la région, ils sont troyens, voici Carnaval Triste, Nina Lamour, une sélection locale RJR Radio Campus 3.

Campus Rock. Campus Rock est bien sûr l'ensemble des programmes d'RJR et Radio Campus 3 pour vous accompagner en cette rentrée, en cette nouvelle saison 2026-2027 avec de très bonnes choses là, hein, avec à l'instant Autour de Lucie, quelque part, alors là c'est tout nouveau, et puis auparavant donc des gars du coin, Carnaval Triste avec François Rousseau au chant, Carnaval Triste et Nina Lamour, sélection locale RJR Radio Campus 3. Un grand classique en vue signé David Bowie dans les minutes qui viennent, Heroes, mais pour l'heure je vous propose les New Radicals, associé à Michelle Branch. Ça vient de sortir, c'est entré directement en playlist, hein, dans Campus Rock, The Game of Love.

C'était David Bowie il y a bien longtemps, lorsqu'il est parti bosser en Allemagne, rejoindre son ami Brian Eno, David Bowie, avec Robert Fripp, bien sûr, à la guitare pour Heroes. Et auparavant, c'était les New Radicals, on le rappelle, avec Michel Branch. Ils se sont associés et ils proposent donc notamment cette chanson, hein, c'est tout nouveau. The Game of Love. On continue avant notre sélection Wheel of Soul du jour. Voici Sarah Bess, qui a eu la bonne idée de reprendre cette chanson d'Elton John. Elton John et Bernie Taupin. Benny and the Jets. C'est Campus Rock.

Benny and the Jets, Sarah Bess. La sélection Wheel of Soul présente trois titres de soul music enchaînés avec alors un groupe qui ne fait pas vraiment dans la soul pourtant au sein de cette sélection aujourd'hui. Ce sont les Rolling Stones, mais qui ont fait un peu, d'ailleurs comme Elton John en son temps avec cette chanson Benny and the Jets, qui ont fait un peu le crossover. C'est vrai qu'ils aiment beaucoup le rhythm and blues, évidemment, les Rolling Stones. Ils ont déjà fait des choses un peu soul comme Miss You, comme Emotional Rescue, comme d'autres morceaux. C'est le cas dans le dernier album. Il y a notamment Jealous Lover qu'on va écouter dans un instant, et on va caser ça, donc on va intercaler ce morceau entre Silk Sonic, voici que voilà, Anderson Paak et Bruno Mars, autrement dit Leave the Door Open, et Earth, Wind & Fire qu'on écoutera en toute fin de sélection Wheel of Soul. Fantasy en vue.

Bienvenue à vous qui nous rejoignez, vous faites bien, hein. Il n'est jamais trop tard pour bien faire de toute manière. Campus Rock, comme chaque semaine, sur RJR et Radio Campus 3. Voilà, d'être le meilleur du rock, le meilleur de la pop, et puis aussi un peu de soul dans Campus Rock chaque semaine à l'occasion de notre sélection Wheel of Soul. Alors, on a eu Silk Sonic, donc Bruno Mars et Anderson .Paak, hein, derrière Silk Sonic. Leave the Door Open, donc laisse la porte ouverte, autrement dit. Earth, Wind & Fire à l'instant, et puis une fois n'est pas coutume, les Rolling Stones avec un extrait plutôt soul, qui balance bien en tout cas dans le dernier album des Stones, Jalo's Lover. La sélection Wheel of Soul du jour. On continue avec des hautbois, les Trojan Busters.

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On a enchaîné quelque chose de bien massif hein, qui envoyait le pâté, Trojan Busters, Les Troyens, Les Aubois, Sélection Locale RJR Radio Campus 3, I Don't Love You Anymore. Et puis on a enchaîné les Trojan Busters à Feu Chatterton, voilà quelque chose d'un peu plus doux, de magnifique. Ça fait partie du nouvel album de Feu Chatterton, Ce qu'on devient, la clé. On continue avec quelque chose de bien cool là aussi, des Américains Lindsay Buckingham et Christine McVie. Fleetwood Mac, bien sûr, hein, les deux ayant appartenu et faisant partie de Fleetwood Mac, In My World.

0: Ah, de la bonne musique, hein, oui, de la bonne musique américaine pour terminer la première partie, la première heure de Campus Rock des Américains. Donc Jeff Buckley, le regretté Jeff Buckley, Grace et auparavant Christine McVie qui elle aussi nous a quittés il y a quelques mois maintenant, il y a assez peu de temps d'ailleurs. Christine McVie, l'une des deux voix hein, de Fleetwood Mac, là elle est associée à Lindsey Buckingham, chanteur lui aussi au sein de Fleetwood Mac, guitariste surtout. Lindsey Buckingham, Christine McVie, ils ont souvent enregistré d'ailleurs tous les deux des albums donc en duo parallèlement à leur carrière au sein de Fleetwood Mac. Hein. Lindsey Buckingham et Christine McVie tout à l'heure pour In My World. Vous restez là parce qu'il y a une deuxième heure en vue. Campus Rock, la suite avec plein de nouveautés encore, hein, de l'heure qui vient et puis aussi un petit Cure, on écoutera Forest parce que Cure avec Robert Smith est en concert, est en tournée en ce moment, une tournée qui est passée par la France d'ailleurs.
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0: Campus Rock, et ça continue, encore une belle heure de musique devant nous sur RJR et Radio Campus 3. Voici Somber en nouveauté, My Body Isn't Ready, ensuite Cure.

Robert, son univers, son jeu, le son de sa gratte, inimitable. Robert Smith Cure. The Forest, et auparavant Somber en nouveauté. My Body Isn't Ready. On continue ? On continue avec Edmond d'Enfer, Troyen Edmond d'Enfer, Je m'engage, sélection locale RJ Radio Campus 3, et puis Dara ensuite qui sort un nouvel album, Je n'ai jamais vu personne, on écoutera ça juste après Edmond.

Campus Rock sur RJR et Radio Campus Rock, c'est la rentrée hein, pour les deux radios, les nouveaux programmes à découvrir jour après jour, heure après heure, toute l'équipe, les équipes des deux radios donc sur le pont là pour vous accompagner en cette nouvelle saison 2026-2027. Beck à suivre, Disappearing Act et puis les Beatles. Alors on a choisi pour vous un extrait d'un vieil album des Beatles, enfin bon, tous les albums sont assez anciens maintenant, 1969 c'était le tout dernier d'ailleurs, hein. Enfin quand je dis le tout dernier, non pas le dernier sorti, mais le dernier enregistré, hein, puisque le dernier sorti a été Let It Be, mais Let It Be, en fait, les sessions de Let It Be ont eu lieu avant Abbey Road. Mais Abbey Road est sorti, ils avaient les bandes encore dans les tiroirs, ils ont ressorti ces bandes et ont sorti ensuite l'album Let It Be. Ceci expliquant cela. Donc on va écouter l'une des dernières chansons enregistrées par les Beatles, hein. She Came In Through The Bathroom Window, avec cette voix extraordinaire de Paul McCartney, sa basse, et on se souvient aussi d'autres versions, notamment celle de Joe Cocker, hein. Donc la version originale, celle des Beatles, l'album Abbey Road 1969, ce sera juste après Beck que voici que voilà, avec une chanson bien cool, ça fait partie de son nouvel album Disappearing Act.

Oh yeah, les Beatles, 1969, année magique. Les Beatles, ça sentait la fin quand même. Hein. She came in through the bathroom window. On continue avec Angine de Poitrine et ensuite Vanessa. Vanessa Paradis, rendez-vous. La programmation en ligne, hein, comme toujours, via la réseau, en particulier la page Facebook Campus Rock. On vous attend. Allez, traînez vos basques. On attend vos commentaires, les amis.

Ça roule tout seul. C'est Vanessa dans 16 heures. Vanessa Paradis, rendez-vous et angine de poitrine auparavant. Angine de poitrine, dans un tout autre style. Pour le coup, tiens, en parlant d'autre style, quelque chose de très très doux. Une magnifique chanson d'Albert Hammond, 90 Miles from LA. On connaît un peu plus la version d'Art Garfunkel. Donc la reprise signée Art Garfunkel. Je vous propose de retrouver les deux morceaux, tant qu'à faire, les deux versions. Albert Hammond et Art Garfunkel pour cette chanson magnifique. 90 Miles from LA, c'est bien sûr le rendez-vous VO Cover sur RJR et Radio Campus 3.

Magnifique chanson hein, d'Albert Hammond, on écoutait d'ailleurs sa voix tout à l'heure, hein. La VO de cette chanson 90 Miles from LA et puis la revisite, la reprise par Art Garfunkel, voilà une belle version d'Art Garfunkel que vous retrouverez dans son album Breakaway. C'était le rendez-vous VO cover, Genesis en vue, extrait de l'album qui s'appelait Weekend Dance, on écoutera Where the World, chanson peut-être l'une des moins connues d'ailleurs de cet album, mais bon ça sent bien le Genesis, il n'y a pas de problème, ce sera juste après James Blunt, Taste is Like Summer, en nouveauté.

0: Well, the world, c'était Genesis dans Campus Rock sur RJR 106.1 à Reims, rjrradio.fr. Bien sûr, via les applis mobiles, via la radio numérique terrestre DAB+, c'est la même chose hein, pour Radio Campus 3, en DAB+, en FM à 3.88.7, via le net campus3.fr, les plateformes de streaming et vos applis iOS, Android pour écouter là aussi Radio Campus 3, où vous soyez, avec votre téléphone. On va continuer avec AJ Hart tout de suite, The Big Goodbye, ça commence comme ça.
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Kate Bush, Running Up That Hill, bien sûr, et Herjie Hall, auparavant, The Big Goodbye, voilà. Donc, Campus Rock, on associe à la fois les grands classiques du rock et de la pop internationale, et puis aussi les dernières nouveautés. On va terminer, justement, avec une belle nouveauté qu'on a dû vous proposer déjà la semaine dernière. Sinon, bah, vous allez découvrir ce morceau de Malcolm Todd, Hearings.

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1: Et voilà, c'est la fin. Merci à tous d'avoir suivi Campus Rock cette semaine. On se retrouve bien sûr très très vite sur RJR Radio Campus 3. On vous rappelle que la programmation est en ligne, hein, si ça vous intéresse. Vous avez le détail des titres qu'on vous a proposés, diffusés, toutes les références via les réseaux et la page Facebook Campus Rock. Ciao les amis, à très vite.
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